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2: Il est 5h en temps universel, 7h ici à Paris.
3: Clotilde Dumais.
2: Et bonjour à tous, merci d'être avec nous ce dimanche 3 mai 2026. On part pour 3 heures d'information avec nos chroniques, nos correspondants à travers le monde et leurs reportages. D'ailleurs, direction le Canada dans les prochaines minutes avec des Québécois qui se passionnent pour la Ligue nationale de hockey au point même de transformer une cathédrale en salle de projection des matchs. Ce sera écouté juste après le journal international. Bonjour Julien Coquelroem.
4: Bonjour Clotilde. À la une, il promet de l'étudier mais doute qu'elle soit acceptable. Donald Trump évoque de nouveau la nouvelle proposition de paix iranienne, alors que Téhéran se dit prête à la guerre comme à la diplomatie. Donald Trump qui s'est vengé des critiques de Friedrich Merz contre sa guerre en Iran après l'annonce vendredi du départ de 5000 soldats stationnés en Allemagne. Le président américain dit être prêt à en retirer encore bien davantage. L'actualité ce matin, c'est aussi l'Espagne qui dénonce la détention illégale de l'un de ses ressortissants. Deux militants de la flottille pour Gaza ont été emmenés en Israël pour être interrogés après leur interception dans les eaux internationales. Nous sommes aussi en Eswatini, seul pays d'Afrique à soutenir Taïwan et où le président taïwanais est arrivé hier. Et puis à vos marques, prêts, ronflés, la fin du journal nous emmène en Corée du Sud où la ville de Séoul organisait hier un concours du meilleur dormeur.
2: Donald Trump examinera le plan de paix iranien, mais il doute qu'il soit acceptable.
4: Il avait auparavant déclaré ne pas être satisfait par la proposition de Téhéran et menacé de pulvériser le pays vendredi, mais le président américain admet finalement qu'il n'avait été briefé que sur le concept de ce plan et qu'il doit encore en étudier le détail. Donald Trump, qui semble, ceci dit, assez peu convaincu par avance, car le régime n'a selon lui, je cite, pas encore payé un prix suffisant pour ce qu'il a fait à l'humanité et au monde. Hier, un haut responsable militaire iranien jugeait probable la reprise du conflit avec les États-Unis. Mais Téhéran semble toujours privilégier pour le moment la voie diplomatique, Siavosh Ghazi.
5: Vu de Téhéran, le spectre de frappe américaine s'éloigne. Téhéran a rejeté le cessez-le-feu de 2 mois proposé par Washington. En revanche, Téhéran voit avancer étape par étape. Dans sa proposition en 14 points, selon l'agence Tasnim, l'Iran a demandé que les questions soient résolues en 30 jours, avec pour point essentiel l'annonce de la fin de la guerre et des hostilités, notamment au Liban. Téhéran demande des garanties de non-agression par les États-Unis mais Israël, la sortie des forces américaines dans la région, la fin du blocus des ports iraniens, la libération des avoirs iraniens bloqués à l'étranger et le paiement des réparations de guerre. Et la fin de la guerre sur tous les fronts. Enfin, viendra le tour du régime qui sera imposé dans le détroit d'Ormuz, qui restera sous le contrôle de l'Iran, avec le versement de taxes pour le passage des navires commerciaux. C'est seulement ensuite qu'on parlera de la question du nucléaire. Et là encore, la position de Téhéran reste ferme. Pas question d'arrêter l'enrichissement d'uranium ou encore d'envoyer à l'étranger les stocks d'uranium, notamment les 440 kg d'uranium enrichi à 60% qui pourraient être dilués en Iran même. Siavosh Ghazi, Téhéran RFI.
4: Et désormais, la balle est dans le camp des États-Unis, a affirmé hier le vice-ministre iranien des Affaires étrangères. Il affirme que l'Iran est tout aussi prêt à la guerre qu'à la diplomatie. On l'entendait, Téhéran continue de demander la fin de la guerre sur tous les fronts, notamment au Liban. Israël continue de frapper le pays. Une nouvelle série de bombardements hier a fait au moins 3 morts dans le sud du Liban. L'armée israélienne confirme par ailleurs avoir endommagé un couvent alors qu'elle menait des frappes qui visaient, selon elle, à détruire une infrastructure terroriste dans un village. Elle affirme qu'aucun signe visible n'indiquait qu'il s'agissait d'un bâtiment religieux, mais l'association catholique française Œuvre d'Orient dénonce un acte volontaire.
2: À la une également, Julien, les suites des représailles de Donald Trump en Allemagne après les critiques de Friedrich Merz contre la guerre en Iran.
4: Les États-Unis ont annoncé vendredi le retrait de 5000 soldats américains stationnés dans le pays et Trump s'est dit hier prêt à en retirer encore bien davantage. Pas de surprise du côté de Berlin. C'était attendu, a réagi hier le ministre allemand de la Défense. L'OTAN dit de son côté travailler avec les États-Unis pour mieux comprendre cette décision. Alors faut-il s'attendre désormais à d'autres représailles contre d'autres pays européens? Analyste Pierre de Jong, spécialiste des questions de défense.
6: Alors on voit qu'il y a toute une série de pays qui ont, comment dire, une attitude un petit peu réfractaire par rapport au dispositif américain, militaire américain mis en place dans le cadre de la guerre en Iran. Donc c'est le pays qui est en pointe, c'est bien évidemment Sanchez, hein, le premier ministre espagnol. On voit que les Italiens, Madame Meloni également, a critiqué également une partie du dispositif américain. Évidemment, les Allemands, c'est toute une série de pays qui sont réfractaires à cette guerre, qui le font savoir et qui, évidemment, le faisant savoir, ils s'exposent en fait à la colère de Trump. Et là, aujourd'hui, on voit vraiment que le président américain a des comptes à régler avec les Européens. Je pense que prioritairement, évidemment, il s'adresse aux pays qui sont très subordonnés aux États-Unis dans le cadre de l'OTAN. La France est moins touchée. Pourquoi ? Parce que nous, on n'a pas de base américaine chez nous. On a une situation très particulière. L'ensemble des autres pays européens, ben, eux, sont pris dans un système, ils sont coincés dans un système, et d'autant que jusqu'à présent, ils n'avaient pas fait l'effort nécessaire pour avoir des armées dignes de ce nom.
0: L'expert en défense Pierre de Jong, joint par Daniel Valot, et l'autre mesure indirecte de représailles de Donald Trump contre l'Allemagne qui continue, elle aussi, de faire réagir après l'annonce par le président américain du passage à 25% des droits de douane sur les véhicules européens importés aux États-Unis. Le lobby automobile allemand appelle à la désescalade et à l'ouverture rapide de négociations.
2: Eux sont arrivés en Israël pour être interrogés.
0: La plupart des membres de la flottille pour Gaza ont pu débarquer en Grèce après leur arrestation en toute illégalité dans les eaux internationales au large de la Crète par l'armée israélienne. Mais deux militants ont, eux, été emmenés sur le sol israélien. L'un d'eux est espagnol, Saïf Abou Keshek, accusé par Israël d'être l'un des dirigeants d'une association affiliée au Hamas. Madrid dénonce dans un communiqué une décision complètement illégale. Et à Barcelone, hier, une manifestation était organisée pour réclamer sa libération, ainsi que celle du Brésilien Thiago Avila, l'un des principaux organisateurs de la flottille. Reportage Élise Gazangel.
7: Face au siège de la Commission européenne en plein cœur de Barcelone ce samedi, la femme de Saïf Abou Keshek, Issa Sali, s'est exprimée face à la presse. Visiblement émue, elle dénonce les mauvais traitements reçus par son mari d'origine palestinienne, de nationalité espagnole et suédoise.
8: Ils ont séquestré la flottille et mon mari dans les eaux internationales face à la Grèce. Et ça me fait penser, où commence alors ce blocus de Gaza ? Il commence ici, en Europe, et donc c'est pour ça qu'on est ici, face au siège de l'UE.
7: Union européenne. Dans la foule, les slogans sont aussi dirigés à l'Espagne, malgré le communiqué du ministre des Affaires étrangères, José Manuel Álvarez, qui dénonce une détention illégale. Cecilia Jefael, retraitée.
9: Pedro Sánchez Álvarez, ils disent des choses, c'est très bien de le dire, hein, mais parce que personne ne dit rien. Mais ce n'est pas suffisant de le dire. Il y a des lois qui ne s'accomplissent pas.
7: Les porte-paroles du mouvement estiment que cette détention vise à faire peur et à démobiliser la population, mais ils affirment qu'ils continueront et de justifier. La solidarité internationale n'est pas un délit. Élise Gazangel, Barcelone, RFI.
0: Et les deux hommes retenus en Israël ont entamé une grève de la faim.
2: C'est une journée symbolique, Julien, pour un droit de plus en plus menacé.
0: Ce dimanche 3 mai marque, comme chaque année, la journée internationale de la liberté de la presse. Et c'est peu dire que la situation mondiale se dégrade en la matière. L'ONG Reporters sans frontières s'en est inquiétée cette semaine en publiant son classement annuel évoquant une liberté de la presse au plus bas depuis 25 ans. Pour la première fois de l'histoire de ce classement, RSF estime que la situation est difficile, voire très grave, dans plus de la moitié des pays du monde. C'est vrai notamment en Amérique latine où les journalistes sont soumis à des pressions croissantes et sont de plus en plus nombreux à devoir s'exiler. Carlos Loria est le directeur exécutif de l'Association de la presse interaméricaine.
10: The situation has led dozens and dozens of.
11: Cette situation a conduit des dizaines et des dizaines de journalistes à travailler depuis l'étranger. Par exemple, au Nicaragua, il n'y a pratiquement plus aucun journaliste indépendant. La plupart d'entre eux exercent leur activité en exil. Et cette situation où des journalistes sont contraints de fuir leur pays pour exercer leur métier touche aussi le Venezuela, Cuba ou encore le Salvador. Au cours de l'année dernière, on a assisté à un véritable exode de journalistes salvadoriens, car l'administration du président Nayib Bukele a intensifié la pression et les attaques contre les journalistes. Il y a cette pression contre les individus, mais aussi contre les médias, et cette situation a contraint également de nombreux médias à opérer depuis l'étranger. Et cela pose évidemment un énorme défi à la presse.
0: Le directeur exécutif de l'Association de la presse interaméricaine, joint par Yelena Elena Tomic et une entrave à la liberté de la presse signalée ce matin du côté du Costa Rica. La Nación, principal quotidien du pays et critique du pouvoir de droite allié de Donald Trump, annonce que plusieurs de ses dirigeants ont vu leur visa révoqué par les États-Unis. Le journal dénonce une mesure sans précédent.
2: 5h10, en temps universel, c'est une visite surprise du président taïwanais dans le seul pays d'Afrique qui le soutient.
0: Lei Ching-te est arrivé hier en Eswatini. Le petit royaume d'Afrique australe fait partie des 12 pays reconnaissant encore Taïwan face à la Chine qui continue d'en revendiquer la souveraineté. Et c'est pour cela que le président taïwanais espérait s'y rendre il y a 2 semaines pour le 40e anniversaire de l'accession au trône de son roi. Il a dû reporter son voyage alors que selon lui, les Seychelles, Maurice et Madagascar avaient refusé que son avion ne survole leur sol à la suite d'une pression intense de Pékin. Valentin Hugues.
12: Pour Pékin, toute cette opération est vaine. Peu importe les ententes avec l'extérieur, Taïwan fera toujours partie de la Chine, répond le ministère des Affaires étrangères qui exhorte le Royaume d'Afrique australe à revoir sa position. Sur le continent, l'Eswatini est le dernier allié de Taïwan, seul pays d'Afrique à reconnaître la souveraineté de l'île. Une position surtout politique, motivée par la volonté du roi. Ce soutien est donc renforcé par cette visite d'État et la signature d'un communiqué conjoint visant à renforcer la collaboration et les relations commerciales entre les deux pays. Sur son compte Facebook, Lei Ching-te évoque un déplacement sans crainte, mais admet tout de même que cette visite a nécessité une préparation diplomatique secrète. Une fois sur place, il publie une photo de lui en descendant de l'avion, le bras levé et le sourire aux lèvres comme un pied de nez aux autorités chinoises. Les Swatini ne semblent pas non plus craindre Pékin, alors que la Chine a récemment étendu son tarif douanier zéro à l'ensemble des pays du continent, à l'exception du royaume enclavé, en raison de ses liens avec Taipei. Valentin Hugues, Johannesburg, RFI.
0: Et le président taïwanais qui assure que son pays ne se laissera jamais décourager par les pressions extérieures.
2: Et puis Julien, c'est une médaille que clairement vous et moi on ne gagnera jamais, ni les équipes de RFI Matin d'ailleurs.
0: Oui, on termine avec un concours pas comme les autres, Clotilde. Un concours en Corée du Sud, celui du meilleur dormeur. C'était hier à Séoul, 170 participants se sont affrontés dans leur sommeil. Un moyen pour la capitale de promouvoir au passage le
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2: Il est 6h en temps universel, 8h ici à Paris. Merci d'écouter RFI. Le journal international, bonjour Gaëtan Plenet.
3: Bonjour Clotilde, bonjour à tous.
2: À la une, des journalistes tués, d'autres retenus en otage, d'autres encore emprisonnés, et leur tort, c'est d'avoir fait leur travail.
3: Un travail mis à l'honneur en ce dimanche 3 mai, journée mondiale de la liberté de la presse, un travail de plus en plus difficile aux États-Unis, notamment depuis le retour de Donald Trump, le président américain qui promet de se pencher sur le plan iranien pour mettre fin à la guerre, même s'il n'est pas très optimiste. Pas optimiste non plus, cette Gazaoui que vous allez entendre dans quelques minutes, elle nous raconte à quel point la vie est difficile. L'aide humanitaire entre toujours péniblement dans l'enclave dévastée par la guerre avec Israël. On sera ensuite en Inde où le nouveau système national d'alerte aux catastrophes naturelles était testé hier. Certains habitants ne s'y attendaient pas et ont eu un petit peu peur en entendant l'alarme sur leur téléphone. Et puis Fally Ipupa dans un stade de France blindé hier soir. Le premier de ses deux concerts pour la star congolaise RFI y était.
2: Célébrer les principes fondamentaux de la liberté de la presse et l'évaluer dans le monde entier.
3: Mais aussi défendre l'indépendance des médias et rendre hommage aux journalistes tués dans l'exercice de leurs fonctions. Voilà les objectifs principaux de cette journée mondiale de la liberté de la presse en ce dimanche 3 mai. Journée ô combien nécessaire si l'on se fie au rapport de Reporters sans frontières publié il y a quelques jours. Pire situation depuis un quart de siècle, nous disait-il, pointant du doigt des reculs dans de nombreux pays du monde. Reculs notamment aux États-Unis depuis le retour au pouvoir de Donald Trump. Alors là-bas, c'est vrai, les pressions sur la presse ne sont pas encore aussi directes que dans certains régimes autoritaires, mais la tendance reste quand même inquiétante. Correspondance à New York de Karine Auton.
4: Interdiction de couper les interviews, multiplication des poursuites en justice pour accabler les éditeurs, blocage du Pentagone à la presse, attaques répétées des journalistes féminines et suppression des Reporters Associated Press de la Maison-Blanche, car l'agence refuse de renommer le Golfe du Mexique. L'administration Trump met les médias au pas ou veut les intimider. Mais la pression peut être aussi très subtile, comme par exemple en intégrant des journalistes ou des influenceurs de la mouvance MAGA autour du président. Aurélia End, correspondante à la Maison-Blanche pour l'agence France-Presse, décrit les conséquences.
5: On va être là dans le bureau ovale, on va avoir des questions sur l'Iran, sur l'Ukraine, enfin vraiment l'actualité internationale du moment. Et là, ces journalistes MAGA, eux, vont intervenir avec des questions totalement déconnectées, qui vont avoir trait à l'immigration, qui vont être orientées de manière à critiquer l'opposition ou à un peu à chanter les louanges de Donald Trump. Donc, de fait, ça nous laisse moins d'espace pour poser les questions que tout le monde se pose, à savoir que va faire le chef d'État de la première puissance mondiale des multiples crises qu'il a lui-même initiées.
4: Pour l'instant, l'autocensure des journalistes américains n'a pas encore des niveaux égalés à celle de Chine ou de Russie, et Donald Trump traitera peut-être mieux les médias traditionnels pour vanter son bilan à l'approche des élections de mi-mandat. Karine Auton, New York, RFI.
2: Donald Trump qui ferait potentiellement un piètre journaliste.
3: Hein. Je ne suis pas satisfait, disait-il vendredi à propos d'un plan iranien visant à mettre fin à la guerre, transmis ce plan au médiateur pakistanais. Eh bien, on apprend maintenant que le président américain ne l'avait même pas encore en fait étudié. On lui en avait juste donné les grandes lignes. Il va cette fois s'y pencher. Personnellement, il le promet, même s'il dit encore douter qu'il soit réellement acceptable.
2: Il va donc pouvoir découvrir les 14 points proposés par Téhéran.
3: Et révélés par les agences de presse iraniennes. Alors, parmi les exigences fixées, rien sur le dossier du nucléaire, mais des garanties par contre de non-agression, le départ des forces militaires américaines de la région, la fin du blocus des ports iraniens ou encore la fin de la guerre sur tous les fronts, notamment au Liban. Le Liban où malgré un cessez-le-feu toujours en cours, au moins trois nouvelles personnes ont été tuées hier dans le sud du pays après des frappes de l'armée israélienne qui émet d'ailleurs ce matin de nouveaux ordres d'évacuation.
2: Une situation qui en rappelle tristement une autre.
3: Celle à Gaza, pilonnée pendant des mois par l'État hébreu. Là-bas aussi, un cessez-le-feu a été décrété, même s'il reste très fragile. La situation humanitaire, elle est toujours catastrophique. L'aide entre très péniblement. On est est bien loin des quantités nécessaires et de celles prévues dans l'accord de trêve. Dans l'enclave côtière sous blocus, certains craignent déjà le retour des pénuries de nourriture, d'eau potable, de gaz aussi. Alice Roussard, c'est ce que vous décrit cette habitante que vous avez pu joindre sur place.
0: À Gaza, malgré le cessez-le-feu, malgré les progrès réalisés pour lutter contre la famine, la situation demeure extrêmement fragile. Selma Attawil habite dans la ville de Gaza et le précise. La nourriture entre, mais sur les marchés, elle ne voit que certains produits particuliers.
6: Ce sont surtout des produits commerciaux, des snacks, des boissons sucrées ou des nouilles instantanées. Les fruits ou les légumes qui sont pleins de nutriments, nous ne les trouvons qu'en très petite quantité et à des prix exorbitants.
0: D'autres produits, au contraire, n'entrent pas du tout. Les plus essentiels, comme l'huile ou encore les protéines. Très difficile de trouver des œufs, quasiment aucune viande fraîche. Et depuis le début de la guerre contre l'Iran, le prix des denrées alimentaires a explosé. Le riz a augmenté de 30%, le prix du poulet ou de la viande a grimpé de 10 à 20%.
6: Même s'ils sont disponibles, c'est juste beaucoup trop cher et simplement inabordable pour la plupart des gens. Nombreux sont ceux qui réussissent à peine à avoir un repas par jour. Beaucoup de familles dépendent des distributions de nourriture des cuisines communautaires.
0: Et les familles, y compris celles avec des enfants, attendent parfois toute une journée pour obtenir l'un de ces repas. Et face à la hausse des prix, au manque d'acheminement, les cuisines communautaires ont dû, elles aussi, réduire l'ampleur de leurs opérations.
3: Un sujet signé Alice Roussard.
2: Donald Trump, encore lui, prêt à réduire bien davantage, dit-il, le nombre de ses soldats stationnés en Allemagne.
3: Une menace après avoir déjà annoncé vendredi le retrait de 5000 d'entre eux. Ce sera effectif dans l'année à venir. Berlin prend acte et fait les frais de récentes critiques du chancelier sur la guerre au Moyen-Orient. L'Espagne et l'Italie pourraient suivre et voir partir des contingents américains, mais dans tous les cas, ces retraits, ils seront forcément progressifs, nous dit Pierre De Jong, spécialiste des questions de défense et vice-président de l'Institut Temis.
7: La Constitution américaine interdit, en tout cas dans la forme actuelle, interdit, si vous voulez, un départ unilatéral des Américains. Par contre, les Américains peuvent, évidemment, ce que fait Trump actuellement, il peut échenier, comme on dit. C'est-à-dire qu'il peut commencer à dire, ben moi j'ai besoin d'avoir des budgets, ça me coûte très cher, il est hors de question que je protège l'Europe, d'autant qu'elle me critique dès que j'ai fait quelque chose. Donc effectivement, on peut assister progressivement à une forme de transformation de l'OTAN au travers d'une minimisation du rôle des Américains. Donc c'est tout le problème que nous avons, nous, Européens. On a un système, une organisation qui s'appelle l'OTAN qui protège théoriquement l'Europe. Et maintenant, aujourd'hui, on se retrouve dans une situation extrêmement complexe avec l'allié américain qui dit, écoutez-moi, compte tenu du fait que je n'ai pas été appuyé ou aidé pendant la guerre en Iran, je vais trouver des financements ailleurs et je vais trouver d'autres solutions et je vais arrêter de vous défendre. Intellectuellement, c'est pas choquant. Le problème, c'est l'Europe n'est absolument pas prête à assister ou en tout cas à subir le départ des forces américaines.
3: Des propos recueillis par Daniel Valot.
2: Les États-Unis qui disent par ailleurs ne plus vouloir payer pour la défense de l'Europe et c'est peut-être notamment dû à l'état de leur dette.
3: Avec ce chiffre symbolique mais révélateur publié il y a quelques jours, la dette cumulée du pays dépasse désormais les 100% du PIB. Alors autrement dit, il faudrait pour la rembourser cette dette mettre de côté la production entière des États-Unis pendant toute une année. Et à part ce chiffre, rien de tout nouveau, de très nouveau, Nathanaël Vitran, mais ça inquiète quand même certains économistes.
8: Les États-Unis cumulent une dette publique de 31 265 000 milliards de dollars. 31 millions de milliards. 15-0. Une somme considérable et qui dépasse désormais légèrement l'ensemble de la valeur produite par l'ensemble des citoyens et entreprises du pays en 2025. La bascule est certes symbolique, mais la tendance inquiète. L'endettement du pays dépasse déjà celui de 2020, quand la pandémie avait mis l'économie à l'arrêt, tout en forçant l'État fédéral à multiplier les mesures de soutien. Le plus haut historique de la Seconde Guerre mondiale n'est plus très loin non plus. Pour l'heure, la première puissance mondiale n'a aucun mal à trouver des investisseurs prêts à lui prêter de l'argent. Les bons du trésor américain sont considérés comme une valeur sûre. Mais attention, préviennent les économistes, plus la dette publique grossit, plus il faut rembourser d'intérêts. Le pays consacre déjà 88 milliards de dollars par mois au remboursement des intérêts. C'est plus que les budgets cumulés de la défense et de l'éducation.
3: Nathanaël Vitran du service économie de RFI. Un mort en Ukraine après une nouvelle frappe russe tôt ce matin. Ça s'est passé dans la région de Kherson. drones. Moscou, de son côté, annonce avoir abattu plus de 300 drones ukrainiens cette nuit au-dessus de son territoire.
2: Jusqu'à 36 degrés attendus au thermomètre ce dimanche à New Delhi.
3: C'est beaucoup, c'est vrai, mais bien moins que ce que ça a pu être ces dernières semaines, alors que le pays était traversé par une vague de chaleur. Des vagues qui devraient se multiplier en ce mois de mai, préviennent les services météorologiques, alors que le réchauffement climatique accentue ce genre de phénomène.
2: Et après la chaleur, bientôt la mousson.
3: Et les habitants s'y préparent. Une nouveauté cette année, puisque l'Inde a lancé hier son système national d'alerte aux catastrophes naturelles. Sa particularité, la diffusion cellulaire. Ça veut dire qu'il n'y a plus besoin d'Internet ou bien d'envoyer des SMS. Non, tout va se faire par ondes radio pour finir directement sur les téléphones. C'était le cas hier avec un test grandeur nature. Et le moins que l'on puisse dire, c'est que les Indiens ont été un petit peu surpris. Correspondance à New Delhi d'Abdoulaye Rally.
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Robert Lamoureux a écrit une chanson qu'il a appelée Histoire de Rose. Quand à la fin d'un très grand repas, la famille demande à papa de chanter quelque chose, papa se lève, sur la table, il s'appuie d'une main et il chante un refrain très ancien qu'il appelle Histoire de Rose. 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Et comme il se rappelle jamais de la fin, c'est toujours maman qui lui souffle derrière sa main. 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Et le frère de papa, mon oncle Léon, il dit tout de même, à cette époque-là, les chansons, c'était quelque chose. 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Puis maman lui dit, allez, allez, ça fait rien. 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

un verre sur N, c'est pas mal. Deux verres sur N, ça serait pas mal du tout. 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Eh bien, on va réussir ce soir, ce trio. Voici Harry William et André Verschuren Junior.

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0: Allez, bien le bonjour à toutes et à tous. Il est 10h02. Nous sommes le 3 mai 2026. Et vous êtes bien dans votre émission Dimanche Bonheur sur Radio G 100.5 FM en DAB+ ou sur www.radio-g.fr. Allez, pour commencer cette émission, on va souhaiter un joyeux anniversaire à Virginie qui fêtait hier. Elle fêtait ses 65 ans. Hop là, ça, c'est fait.
1: Non.
2: Virginie,
0: elle va adorer. Non.
2: Elle va adorer.
0: Elle va adorer. Je sais qu'elle nous écoute. Elle est en voiture pour nous rejoindre le studio. On l'embrasse. Donc, Virginie, appelle-nous au 02 41 60 47 47. Si tu as un droit de réponse, tu as 5 minutes. Bonjour, chers amis auditeurs et auditrices. À la technique, on a Farid. Bonjour, Farid.
1: Bonjour.
0: Quelqu'un qui a ramené, qui a fêté son anniversaire la semaine dernière, elle a fêté ses 70 ans, elle.
1: 66.
0: On dit pas l'âge.
3: Mais moi, j'ai pas honte de mon âge.
0: Elle a fêté ses
3: 66 ans.
0: Elle a fêté ses 66 ans, elle.
2: Ça se voit pas.
0: Elle nous a ramené des brownies ce matin. Je pense qu'elle l'aurait fait maison, mais pas du tout. C'est Guénaëlle qui est avec nous.
3: Bonjour à tous et à toutes.
0: Elle a renversé son pot de moutarde sur son t-shirt ce matin. Oh. C'est Nadia.
2: Non, j'ai juste un t-shirt jaune et voilà, ça y est, je suis cataloguée, j'ai fait des conneries et tout. Donc, je vous embrasse tous et toutes et bonne émission.
0: Allez Nadia, tu vas prendre Gilles du Plessis-Massieu de téléphone. Donc faites comme Gilles, appelez-nous au 02 41 60 47 47. Annie, par quoi on commence, Gounel, ce matin?
3: Alors, de la part de Yolande et André de la Méniane, nous allons passer deux chansons. L'Hirondelle du Faubourg de Georgette Plana, suivie de La Paloma, chantée par Tino Rossi. Alors, l'Hirondelle du Faubourg, c'est en souvenir de Henri Guérif, c'est le papa de Yolande avec qui elle a appris à chanter. Donc, on vous embrasse, Yolande et André. Et ensuite, ce sera suivi d'une chanson, puisqu'on était le 1er mai récemment. Le travail, c'est la santé. Mais alors, c'est chanté par qui, Farid?
1: Henri Salvador.
3: Henri Salvador, c'est vrai.
0: Ah, ça fait quelques années que vous connaissez pas le travail, c'est la santé, hein. Allez.
1: C'est parti pour l'Hirondelle du Faubourg, avec Georgette Plana.
0: Appelez-nous au 02 41 60 47 47 pour vos dédicaces. Farid, envoie la musique.

0: Non, c'est pas vert pomme. Une jupe noire. Et elle a mis les fleurs de son jardin sur son haut.
1: Regardez les
2: et des chaussettes wow, oranges.
3: Des super chaussettes. Alors, maman.
4: Maman d'amour.
0: Comment faire hier? C'est vite, les affaires.
3: Jolie.
5: Bah, maman d'amour.
0: C'est tes enfants?
5: Bah oui.
0: Alors, oui. Ça, c'est, ils t'ont demandé quoi après?
5: Rien.
3: Bah, rien, c'est un cadeau.
5: Bah oui.
0: Faux cul.
5: Bah non,
4: tout le monde
5: n'est
4: pas comme toi,
3: Rémi. Ah, c'est ça, on n'attend rien en retour, nous.
0: Allez, qu'est-ce que ça donne sur le chat de www.virginie.fr? Il n'y a rien?
5: Pour l'instant, c'est calme.
0: Bombardez Virginie de messages. Bombardez-la. Allez, qu'est-ce qu'on va écouter maintenant? Tu as 30 secondes pour annoncer.
3: Alors, on va écouter Emmanuel de François Valéry, de la part de Gilles Duplessis-Massé, pour son plaisir personnel. Ce sera suivi du plus beau tango de,
6: du monde,
3: voilà, de Tino Rossi, de la part de Valérie pour son papa Jackie, dont c'est la fête aujourd'hui.
0: Bonne fête à lui.
3: Et Viva Espana de Georgette Plana, toujours de la part de Valérie. J'en fais trois.
6: Et c'est parti.
0: On a une pensée pour la femme de Yann, c'est ça, de Andar?
3: Non, pas Yann, non, Yves.
0: Yves, pardon, de Andar, qui nous a quittés. Oui. Donc, nos sincères condoléances à sa famille. Et à lui et à ses proches.
4: Et on passera tout à l'heure la chanson en hommage à son épouse.
3: Tout à fait.
6: Et c'est parti pour Emmanuel avec François Valéry.

0: Allez, les 10h26, vous êtes toujours sur Radio G 101.5 FM, appelez-nous au 02 41 60 47 47. Tu peux me passer le boîtier noir s'il te plaît, Farid?
1: Oui, d'accord.
0: Merci. Est-ce que tu peux me ramener, allumer le studio s'il te plaît, Farid?
1: Oui, je mets le studio.
0: Merci. Là je vais m'amuser, je fais mon truc préféré.
2: Bistouri, oui.
3: Oui, compresse.
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0: Merci, ça m'éclate ça. Ça j'en
2: mets. Bah, c'est bien, il t'en faut peu.
0: Ouais, regarde, t'en veux une deuxième? Regarde.
5: Il en faut. 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
2: Ah, j'ai plutôt ça. Moi je préfère ça.
0: J'adore ça. Bon, on va pas faire deux heures d'émission.
2: Peu pour être heureux.
0: Ouais. Bon, qu'est-ce qu'on a écouté? Farid, tu peux couper l'heure de micro, s'il te plaît.
2: On a écouté Emmanuel de François Valéry, le plus beau de tous les tangos du monde de Tino Rossi et Viva España de Georgette Planard.
0: Ça donne quoi sur le chat de Radio G? www.radio-g.fr. Donc, les chats en vert.
2: Calme plat pour l'instant. Calme plat.
0: Envoyez des messages à Virginie, sinon elle va se sentir seule pendant deux heures.
2: Non, je suis pas seule, je suis avec mes copains.
0: Appelez-nous au 02 41 75 47 47 pour vos dédicaces. Et qu'est-ce qu'on va écouter maintenant?
3: Alors, on va écouter une chanson que nous ne connaissons pas.
0: Tu en annonces que deux, par contre.
3: Ah, deux, d'accord. Donc, c'est E-E-U-X de Dalida, de la part de Guy, pour son cousin Dominique. Et ce sera suivi de Comment ne pas être amoureux de vous, de Dave, de la part de Marie-Christine, alors pour son plaisir personnel, pour Radio G.
0: Merci.
3: Voilà.
0: Farid, tu pourrais préciser, c'est du film de... De quel film, s'il te plaît? De Dalida, c'est marqué.
6: Ben, on sait pas, en fait.
0: Si, ah, si, c'est marqué.
6: Ben, dis-le alors.
0: Donc, je ne sais plus, j'ai
1: non,
0: pas
1: je
0: le...
1: sais pas.
0: Attends. C'est d'un film.
6: Bah on va retrouver.
1: Non, mais on va
6: lancer la chanson.
0: Et Farid, juste avant, comme tu vas faire ta chanson oubliée, c'est quoi, s'il te plaît? Ta chanson oubliée du jour?
1: Orange et citron.
0: Pourquoi?
3: Ah, oui. Bobby Lapointe?
1: Non. Georges Chelon.
3: Ah, bah non, c'est pas celle-là, alors.
0: Alors, eux, c'est du film L'Inconnu de Hong Kong.
6: Ah, d'accord.
3: Voilà. Ça ne me dit rien.
2: Moi non plus. Donc,
0: et du coup, pourquoi cette chanson, Farid?
1: Pourquoi cette chanson? Bah tout simplement parce que j'aime bien Georges Chelon et je trouve que toutes les chansons de Georges Chelon sont des chansons oubliées. Donc j'ai décidé de mettre Orange et Citron.
0: Parfait. Donc ce sera suivi juste après les deux dédicaces.
1: Oui. Allez. Donc il y aura eux et ensuite Comment ne pas être amoureux de vous et ensuite on va mettre la chanson oubliée.
0: Parfait. À 10h30, bientôt 30 sur Radio G 105 FM. Appelez-nous 02 41 60 47 47 pour vos dédicaces. Attendez,
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0: Si tu parles sur le jingle, c'est quoi?
2: Bah je sais pas, je dédicace un jingle Radio G à toute l'équipe. Merci Bruno.
0: Merci Bruno.
6: C'est Bruno qui fait les jingles?
0: Je sais pas.
6: En tout cas, ils sont très sympas, surtout avec les voix d'enfants.
0: J'adore. Merci Bruno.
6: Bon dimanche Bruno.
0: Bruno, n'hésite pas à nous passer une dédicace. Bruno le retrouve dès demain matin, dès 8h10 pour la matinale. Savourez nos différences sur Radio G. Écoutez-la.
1: Bon, c'est parti pour eux avec Dalida.

0: Et faut me remettre le studio. Allez, qu'est-ce qu'on a écouté à 10h39?
1: Nous avons écouté E-U-X de Dalida, suivi de Comment ne pas être amoureux de vous de Dave. Alors c'est une reprise d'une chanson de Elvis Presley,
2: oui.
1: Hein,
2: oui.
1: Falling in Love with You. Et la chanson oubliée de Farid, Orange et Citron de Georges Chelon. Très agréable chanson, légère. Merci Farid.
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0: Appelez-nous 02 41 60 47 47 pour vos dédicaces ou sur www.radio-g.fr dans l'onglet chat en vert.
2: Ah, ça se réveille là ouais, sur le chat.
0: Qu'est-ce
2: là.
0: Que ça donne sur le chat?
2: Ah bah, il y a Bruno qui me dit comment ça le calme plat, j'ai écrit. Pff. Ah oui, j'ai dit Bruno, bonne émission à tous, je dédicace un jingle Radio G à toute l'équipe. Yann qui nous écrit bonne émission à vous, merci Yann. Alors, Bruno qui lui répond bonjour Yann, t'es le Yann du générique. Hein. Yann qui lui... ils ne savent pas lire, c'est pour ça. Yann de générique, oui, c'est pas cette superbe émission du dimanche.
0: Si.
2: Merci pour la pub. Allez, hop, une dédicace. Sylvie Vartan, l'amour c'est comme une cigarette. De la part de Bruno pour son mari.
0: Allez, Yann, on le retrouve tout à l'heure à 17h avec son équipe pour les génériques, les poufs de la radio. Et Yann, bonjour à toi et merci de nous écouter et bonne communion à toi,
2: on va
0: à ton
2: parler
0: fils.
2: De Nathalie qui est fatiguée car Nathalie baille. ouais.
0: Et Bruno, bien sûr, vous le retrouvez en semaine perle le mardi dans votre émission Le QG à 19h. Et Yann, vous le retrouvez le samedi aussi de 15h à 16h, juste après le quart d'heure angevin dans l'émission Marie, Serge, Claude et les autres. Ah, écoutez, petit scoop, je serai bientôt dans l'émission Marie-Serge, Claude et les autres. Pour
2: bon
0: la fin de saison.
2: À vous.
1: J'ai pas compris ce que t'as dit. Dans quelle émission?
0: Marie-Serge, Claude et les autres.
1: Ah d'accord, okay.
0: Pour la fin de saison.
1: Ah, entendu.
2: Juste pour la fin, bon ça va.
0: Pour la fin de saison. Bah oui, Yann, il veut des gens talentueux dans son émission, donc...
2: Ouais, il a trouvé personne, donc.
0: C'est ça, donc je suis la route secours. Allez, 10h42. Allez, un petit dédicace à Bruno.
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0: Allez, qu'est-ce qu'on va écouter maintenant à 10h42, on en fait 3.
4: Alors, on va écouter Je vole de Louane, de la part de Marie-Christine. Toujours pour son plaisir personnel et pour Radio G. Merci Marie-Christine. Ce sera suivi de Malheur à celui qui blesse un enfant, d'Enrico Macias, de la part d'Evelyne Davrier. Pour son plaisir personnel, pour Dimanche Bonheur, pour les auditeurs, pour Pascal et Daniel. Et une autre dédicace d'Evelyne, le Casachoc de Rika Zaraï.
0: Allez Pascal, vous retrouvez tous les samedis de 10h à midi dans Samedi Souvenir.
5: Tu n'avais pas dit le téléphone pleure, non?
4: Non, il est après. Non.
5: Il est après, ok. D'accord, ok. Casachoc, ça marche. Donc, c'est parti pour Je vole avec Louane.
0: Très belle chanson.

0: Allez, les 10h52, qu'est-ce qu'on a écouté sur Radio G 101.5 FM? Appelez-nous 02 41 60 47 47 pour vos dédicaces sur www.radio-g.fr.
1: Nous avons écouté Je vole de Michel Sardou, chanté par Louane. Malheur à celui qui blesse un enfant, Enrico Macias, et Casachoc de Rika Zairai.
0: Rika Zairai. Pardon. Je suis fatigué, moi. Je me fatigue moi-même.
2: Ouais, oh, bah, tu... Imagine-nous alors.
0: Qu'est-ce que t'as, toi, avec ton pot de fleurs?
2: Ton pot de fleurs?
0: Ouais. En pull? En t-shirt? Non, c'est pas.
2: Chemise. N'écoutez pas. Il dit vague.
0: Je dis vague. Ça donne quoi sur le chat?
2: Tcha-tcha-tcha. Il y a Noëlla. Coucou la team, bonheur. Je voudrais dédicacer famille de Jean-Jacques Goldman pour ma famille de Blois, Nabou et Jean-Pierre et les fifilles. Et à toutes. Il y a Didier. Didier, vive les vacances.
3: Gérard Le Normand.
2: Non. Vive. Ah oui, d'accord. Vive, c'est moi. Les vacances de Dorothée pour toute l'équipe.
3: Ah oui.
2: Et Rémi.
0: D'accord. Ok, d'accord.
2: Ouais, ça va nous faire des vacances, c'est ça qui doit se dire aussi.
0: Oui. Alors, j'ai un message de Yann, de notre ami Générique, qui voudrait « Mes amis, mes amours, mes emmerdes » de la part de Générique pour la formidable émission du QG et de la brillantissime. Et le brillantissime, après j'ai pas toutes les infos, donc ça doit être le brillantissime Brunou, je pense. Donc c'est Yann qui demande ça.
2: Et c'est de qui ?« Mes amis, mes amours, mes emmerdes »
1: Charles Aznavour.
2: Non, mais c'était un test.
0: Je sais pas.
3: Je crois que c'est simplement mes emmerdes.
4: Le titre, c'est mes emmerdes.
3: Eh ben voilà.
0: Il est en train d'écrire. Donc voilà, on aura plus d'infos sur sa dédicace. Mais c'est de la part de Générique pour la formidable émission Le QG. Voilà. Qu'on embrasse, bien sûr, le QG, c'est, on l'a déjà annoncé.
2: Bien sûr, le QG.
0: Le QG.
2: C'est dit bizarrement, hein. Si tu fais pas les stops au bon moment, c'est, t'embrasses bien sur le cul, quoi.
0: Voilà. Bon, on va faire un coucou à nos amis de GSHL, le lundi en semaine, père à 13h. Voilà. Qu'est-ce qu'on va écouter maintenant? Vous m'avez perdu avec
3: Alors, on va écouter Le téléphone pleure de Claude François, de la part d'Evelyne Davrier. Ensuite, Je connais des bateaux de chanté par Manic, une angevine, de la part d'Yves Dandar pour Monique.
1: En hommage à Monique.
3: Oui.
1: On pense bien fort à vous, Yves.
3: Voilà. Et ce sera suivi par Avec le temps de Léo Ferré, de la part de Pascal, notre ami animateur de Samedi Souvenir, le samedi matin. Et ce sera pour Bébert Décuyer. Ça fait trois.
0: Oui.
1: Bon dimanche, Pascal. Et Bébert aussi.
0: J'essaie d'embêter Noëlla, mais elle est...
2: Nadia,
0: mais...
3: Je reste stoïque.
0: Elle reste stoïque.
3: Je connais le personnage.
0: Allez,
3: comment dire?
0: Yann de Générique.
3: J'ai pas trouvé le terme.
0: Qui voudrait ma vie d'Alain Barrière.
3: Il est sournois. Voilà, c'est ça.
0: Voilà.
3: Il est sournois.
0: Ma vie d'Alain Barrière, pour moi, juste pour avoir une pensée pour mon père qui n'est plus là. Et il me dit, bon, la messe commence, à plus.
4: Bon. Et c'est parti. Bon, c'est parti pour Claude François.
0: Et ben, bonne messe à tous ceux qui sont à la messe. Hein.
3: Ouais.
0: Mais en même temps que vous êtes à la messe, écoutez Radio G.
4: C'est parti pour Claude François avec Le téléphone pleure.
0: Non, j'ai pas envie. Comment on fait?
4: T'as pas envie de pleurer?
0: J'ai pas envie d'écouter ça. Comment on fait?
1: Bah t'enlèves ton casque.
4: Bah oui.
0: Bon allez, si j'ai envie de l'écouter.
4: Claude, c'est parti pour Le téléphone pleure.
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1: 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Allez, il est 11h08, vous êtes toujours sur Radio G. Juste avant de désannoncer, je voudrais souhaiter un joyeux anniversaire à mon ami IBH, que vous connaissez sûrement tous dans le studio.
2: Je connaissais Guy Béard, mais IBH, non.
1: Il est influenceur de la bonne humeur sur Angers.
2: Mais j'ai pas besoin d'influenceur pour être de bonne humeur, moi.
1: Les micro-trottoirs sur Angers.
2: Je connais pas.
3: Je connais pas.
1: Ben, allez suivre influenceur.bh sur Instagram et Facebook. Il a fêté son anniversaire il y a quelques jours, mais on lui souhaite un bon anniversaire. Suivez son compte, hein. Suivez son compte, il a plein de bonnes vidéos très drôles.
4: Appelle son nom.
1: IBH.
4: IBH, d'accord.
1: L'influenceur de la bonne humeur.
4: Ah, c'est ça. Mmh.
1: Ouais, il a toujours le sourire et la pêche. Il est un peu comme moi.
2: Mmh. Ouais.
3: Donc, laisse-moi l'en juger.
1: Allez liker la vidéo où je suis dans son contenu en plus.
2: Ah oui, super.
1: Allez, okay. Virginie, qu'est-ce qu'on a écouté à
2: 11h10. Le téléphone pleure de Claude François. Je connais des bateaux, donc de Manic et Avec le temps de Léo Ferré. Ouais,
1: mais qu'est-ce qu'elle est triste, celle-là.
3: Ah ouais.
1: Oh, j'avais envie de me pendre.
3: Elle plombe l'ambiance.
2: Bah vas-y, je t'en prie.
1: Oh, la connasse.
2: Oui, merci, je te retourne le compliment.
1: Mais c'est qui aime bien, châtie bien.
2: Oui, c'est de l'amour entre nous.
1: C'est de l'amour. Si on s'insulte pas une fois par émission, c'est pas une bonne émission.
4: L'amour vache.
2: C'est ça.
1: Ouais. En plus, elle a supprimé toutes les photos de moi dans son téléphone, je suis triste.
2: Bah évidemment, après j'aurais plus de mémoire dans mon téléphone, c'est bon.
1: Bah, c'est pas grave, tu supprimes les photos de toi et ton mari.
2: Bon, j'en ai pas tant que ça en fait, de moi et mon mari. Faut pas demander à Guénaëlle quoi que ce soit, elle est en train de se régaler avec son brownie. Elle nous regarde.
1: J'avais un truc, une connerie à lui dire, mais
2: c'est vrai qu'il est bon le brownie. Hein. Bon.
1: Ouais, en plus c'est Carrefour qui l'a fait.
4: Non, même pas.
2: Non, c'est Super U.
1: C'est Super U?
4: Non.
1: Leclerc,
4: hein? Leclerc.
1: Ah, c'est bah, bon, tu vois. On a dit les trois. Allez, petit aparté avant d'annoncer les nouvelles dédicaces, je vous conseille, les chers amis, d'aller chez notre partenaire Pathé à Angers pour aller voir le film Michael Jackson.
3: Ouais, c'est génial.
2: Ah, ma fille est allée le voir hier soir.
1: Il faut aller le voir. Elle a été le voir quand?
2: Hier soir.
1: Hier soir.
3: Ah, moi, j'y suis allée la semaine dernière et c'était génial.
1: Moi, bien sûr, j'ai été le voir. Toi, t'étais au Cinéville des Pensées, qui est partenaire de l'émission Générique.
3: Ah, bah, je savais pas.
1: Donc, ce soir, il y a des places à gagner normalement dans l'émission Générique, comme tous les dimanches, donc lors du jeu concours. Donc, suivez bien l'émission en direct. Le tirage au sort a lieu après l'émission.
2: Moi, je voudrais aller voir Le Diable s'habiller en Prada 2.
1: J'y vais bientôt, moi aussi, le voir.
2: Moi, j'ai dit, je voudrais bien.
1: Moi, j'y vais.
5: Donc, ce soir, sur TF1, il y a Le Diable s'habille en Prada.
2: Oui, mais je veux voir le 2.
1: Ah oui. Oui. Moi, j'ai été voir Michael en IMAX. Donc, les amis, allez voir en IMAX, hein, bien sûr. Hein, c'est la meilleure session.
2: C'est la plus chère.
3: Ouais, c'est la plus chère. Cher.
1: Aussi, mais franchement, c'est une tuerie. Et petite annonce, je ne sais pas si vous l'avez déjà vu, mais le 2 sort très prochainement au cinéma de Michael.
2: Comment
1: la suite.
2: Mais il vient à peine de sortir le.
1: Ouais, mais il va sortir début 2027 si tout va bien normalement.
2: Ah oui, bientôt, ouais, c'est que bientôt c'est. Ah,
1: bientôt, oui, c'est bientôt, hein.
2: Dans 6 mois.
3: Oh, il y a
2: quoi.
3: Du temps encore.
1: Dans
3: 6
1: mois. Donc ouais, et le 2 sort prochainement.
2: Voilà, prochainement, je préfère.
1: Prochainement, mais allez voir.
2: Bientôt, c'était trop près.
1: Mais bien sûr, t'as le Debs Prada, allez voir. Il y a Super Mario, allez voir. Vous êtes allé le voir?
2: Oh non, sûrement pas.
1: Il faut aller voir Super Mario. Il y a Star Wars qui sort.
5: Ouais, avec The Mandalorian.
1: Ouais.
2: On va pas faire l'émission générique, là. C'est bon.
1: Et surtout,
2: c'est de la musique, allez, musique.
1: Attends, surtout. Il y a Hunger Games.
5: Ah oui.
1: Qui sort en novembre prochain. Alors, celui-là, les gars, on va tous aller le voir.
3: Non. Ce sera sans moi.
1: Ah, sinon, il y a Toy Story, hein, qui sort.
4: Non plus.
5: Le 5.
1: Le 5. Tu vas aller le voir?
5: Je sais pas, peut-être.
2: Bon. J'irais bien voir Pour le plaisir avec Alexandra Lamy.
4: Oui, hein, très bien.
3: Je connais pas ça.
2: Des films français avec des acteurs français.
3: Ouais.
1: Pour le plaisir. On n'a pas été voir l'avant-première, non?
2: Non.
1: Ah non. Bon, qu'est-ce qu'on va écouter enfin à 11h12?
3: Donc on va écouter Si j'étais président de Gérard Lenormand. C'est de la part de Mamie Brigitte et Papy Jacques pour leur plaisir personnel, plus toute la radio. Et pour la fête de son mari, donc on va en écouter trois. Donc Si j'étais président de Gérard Lenormand, Le métèque de Georges Moustaki et Les gondoles à Venise de Stone et Chardin.
1: Allez, si j'étais président, ce serait quoi votre première mesure? En tant que président, Farid, tu ferais quoi?
3: Bah comme il dit dans sa chanson.
1: C'est quoi?
3: Bah t'as qu'à écouter.
1: Bah non, c'est quoi?
3: Tu connais toi Farid?
1: Sa première mesure, ce serait quoi ?
4: On arrête les guerres partout.
1: Ouais.
5: Oui,
3: que tout le monde s'aime.
5: Bah, non. Moi, je donnerais, bah, déjà pour la France, je dirais que tout le monde est un salaire, que tous les gens qui travaillent est un salaire minimal.
4: Un salaire décent, la répartition des biens.
5: Que tous les gens qui travaillent aient un salaire minimal de 2000 euros.
4: Ouais, c'est pas mal. Très bien, Farid.
1: Ah, donc 2000 euros, donc ça coûterait 4000 euros, patron.
2: Et je remets l'impôt sur la fortune.
3: Oui. Tu remets l'impôt sur la fortune, toi?
2: Bah si.
1: Ta première mesure, Virginie?
2: Bah oui, je remets l'impôt sur la fortune.
1: Ok, et toi, Gonel?
4: Ben j'ai dit j'arrête les guerres, fabriquer des armes et tout.
1: Nadia,
3: moi je veux que tout le monde s'aime.
1: Ok, wow.
3: Bah oui. Bah c'est bateau, mais il y a le nerf de la guerre, c'est l'argent et l'amour. Donc.
1: Moi je crois que j'augmenterai certains impôts.
2: Pour les riches. Si tu parles avec ta joue sur le micro, on va pas
1: j'augmenterai certains impôts pour les riches et je diminuerai nos impôts. Moi on paye trop d'impôts, je trouve.
2: Si tu payes des impôts, c'est que tu travailles de l'argent.
1: Ouais, on en paye un peu trop.
2: Donc c'est bon signe.
1: Mais les impôts, c'est important en France. On en a besoin.
4: Bon, si on mettait un peu de musique.
1: Et vous, chers amis auditeurs et auditrices, dites-nous ce que ce serait votre première mesure en tant que président ou présidente de la République. Ah, ça peut être intéressant. Ça, je connais
3: les Moi, je diminuerais les prestations pour les ministres, les assistants, tout ça. Ouais, bah, pas assez. Et puis qui réinjecte
5: Moi j'aurais une idée, c'est que toute personne qui travaille, qui a plus de 3000 euros par, qui gagne plus de 3000 euros par mois, se retrouve avec un impôt en fait un peu soustractif, dans le sens où on va soustraire la somme pour retourner à 3000 euros par mois en fait. Comme ça.
2: Grâce à la musique.
1: Ouais, j'ai rien compris, Farid. Oula.
5: Non mais c'est compliqué. Allez, c'est parti pour Si j'étais président avec Gérard Lenormand.

0: Allez, il est 11h25. Farid!
1: Oh, excuse-moi, oui.
0: Oh, je vais t'engueuler, hein.
2: Ah, ça, on l'a bien entendu. www.radio-g.fr. Donc, malheureusement, Bruno, en tant que première mesure, tu enlèverais la console des jingles à Rémi. On va essayer de le faire, mais il nous fait un putsch.
0: Appelez-nous au 02 41 60 47 47 pour vos dédicaces ou sur www.radio-g.fr. Non, Bruno, je ne suis pas d'accord avec cette mesure, donc je ne voterai pas pour toi. Voilà.
2: Alors, il y avait si j'étais président.
3: J'entends plus.
0: Ah non, t'entends, t'inquiète.
2: Il y avait si j'étais président de Gérard Lenormand, le métec de Georges Moustaki. Bah oui, t'as même pas dit. Alors, qu'est-ce qu'on a écouté?
0: Non,
2: et les gondoles à Venise avec Pardonnez-nous, Sheila et Ringo. Nous nous sommes trompés oui, tout à l'heure.
1: Les gondoles à Venise, ce n'est pas Stone et Chardin.
2: Oui, bah t'en rajoutes pas une couche, s'il te plaît.
0: Oui,
2: merci.
0: Plus,
2: c'était à toi de nous le dire, vu que tu voyais les paroles.
0: Oui, surtout, t'as les noms des chanteurs, donc voilà. Qu'est-ce qu'on va écouter maintenant? Il y a quelqu'un au téléphone.
3: Oui, mais j'ai mis en attente. J'ai demandé de patienter. Donc, on va écouter Le temps des cerises de Nana Mouskouri, de la part de Marinette, pour Madame Dupuis, qui se reconnaîtra. Ensuite, Le nouveau soleil d'Indochine de la part de Alain de Saint-Brieuc pour Mamie Odile. Et on finira avec L'amour, c'est comme une cigarette de Sylvie Vartan de la part de Bruno pour tout le monde.
4: Parfait.
1: C'est parti pour Nana Mouskouri avec Le temps des cerises.

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1: Allez, appelez-nous au 02 41 60 47 47 pour vos dédicaces sur www.radio-g.fr. Du côté du chat, ça donne quoi, Virginie?
2: Ça s'est calmé.
1: Ça s'est calmé. Et ben maintenant, qu'est-ce qu'on a écouté?
3: Alors,
1: à 11h39.
3: Oui, le temps des cerises, Nana Mouskouri, suivi de Le Nouveau Soleil d'Indochine et L'Amour, c'est comme une cigarette, Sylvie Vartan.
1: Et maintenant, qu'est-ce qu'on va écouter à 11h40, bientôt sur Radio G, 100.5 FM ou en AB+, sur www.radio-g.fr.
4: Alors, on va écouter Famille de Jean-Jacques Goldman, de la part de Noëlla, notre co-animatrice, pour toute l'émission Dimanche Bonheur, Radio G, plus les auditeurs, et pour Nabou et Jean-Pierre.
1: D'accord.
4: Ce sera suivi de J'ai oublié de vivre, de Johnny, de la part de Marie-Christine, pour tout le monde. Et ensuite... Toujours debout, de Renaud.
1: Je sais pas, oui. C'est toi qui as le cahier, c'est pas nous.
4: Ouais, mais comme il y a des changements de chansons.
5: Non, on fait une triplette là.
1: Oui,
4: c'est bon.
5: Écrit histoire, famille et j'ai oublié de vivre.
4: Eh ben voilà, donc c'est bien ce que je disais. Il n'y a pas toujours debout, ce sera après.
1: D'accord. Allez, on salue Jean-Pierre de Dimanche de Ambiance Soleil qui vient d'arriver dans le studio pour son émission que vous retrouverez juste après la nôtre. Donc bientôt quelques minutes. Allez, place à la musique sur Radio G 100.5 FM en DAB+ ou sur www.radio-g.fr. Et je vous rappelle que toutes vos émissions sont retrouvées sur notre site internet en podcast et gratuite.
5: C'est parti pour écrire l'histoire avec Grégory Lemarchal.

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1: Allez, il est 11h54, ça va être l'heure de nous quitter dans 5 minutes pour laisser place à Ambiance Soleil. Et on salue Tony qui vient d'arriver dans le studio. Qu'est-ce qu'on a écouté?
2: On a écouté « Écrit l'histoire » de Grégory Lemarchal, « Famille » de Jean-Jacques Goldman et « J'ai oublié de vivre » de Johnny Hallyday.
1: Et maintenant, qu'est-ce qu'on va écouter comme il nous reste
2: peu de temps?
3: Du coup, on a
1: il
3: le temps.
1: Il reste 4 minutes, vous, Farid.
3: Vous voudriez qu'on mette en générique de fin le lundi au soleil, c'est ça?
2: Ouais.
1: Elle dure combien de temps, Farid?
3: 3 minutes à peu près.
1: Ok, bon, on écoute ça.
3: Mais là, on va pouvoir mettre la chanson Vive les vacances de Dorothée juste
4: oui.
3: avant.
4: Oui. Okay. C'était de la part du générique, c'est ça?
1: Non.
3: Oui.
4: Non. De Didier. Pour toute Didier. L'équipe et Rémi. Non, parce qu'il y a du gribouillage. Donc.
1: Ok.
4: J'arrive même pas à.
1: Allez, c'est pour Didier. Pour tout
3: donc,
1: pour
3: on toi. Va mettre. Vive les vacances de Dorothée et ensuite
1: on remet le micro et on se dit au revoir.
3: On remet le micro et on se dit au revoir.
1: Elle dure combien de temps Dorothée?
3: 2 minutes 40.
1: Parfait. Allez, on envoie la musique, Farid.

0: Il y avait encore une zone qui était en vacances.
1: Bah oui, Paris, je crois.
0: Ah, d'accord. C'est pour ça.
2: Et toi, tu pars bientôt en voyage alors, Rémi?
1: Oui, cette semaine.
2: Bah c'est super.
1: Je m'en vais, cher ami. Moi, on vous souhaite une très bonne fin de journée sur les ondes de Radio G. Merci à vous de votre fidélité. Vous êtes encore très nombreux et nombreuses à nous écouter ce matin. On vous retrouve la semaine prochaine. Je laisse Virginie, je te laisse avec la maison.
0: Bah super.
1: C'est toi qui me remplaceras la semaine prochaine. Comme je ne suis pas là la semaine prochaine, je m'en vais au Portugal pour des petits congés.
3: Bonnes vacances.
1: Merci à vous.
0: Nous aussi on a besoin de vacances.
4: Ouais, ça va être vraiment des vacances.
3: On va.
1: Je vous retrouve peut-être dans 15 jours si je suis rentré.
0: Oui, bah écoute.
1: Sinon ce sera après.
3: Et on va se quitter et on va dire, on va laisser place à Ambiance
1: Soleil avec JP et Tony. Très bonne semaine à vous.
0: Bonnes vacances à toi, Rémi.
1: Dans 15 jours, et promis, j'essayerai de vous écouter. Et je vous appelle la semaine prochaine en direct de Porto. Ça te va?
0: Si non, tu t'es, peux, pas tu forcé, essaies, t'es pas forcé. Si je peux, on t'a demandé une bouteille hein, de Porto, allez, pas de nous appeler.
1: Virginie, je te ramènerai. C'était ça, j'ai une bouteille de Porto.
0: Bon dimanche et bonne semaine, les amis.
1: Allez, bonne semaine à vous.
0: À la semaine prochaine. 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

0: Voilà, parfois on ne peut plus faire marche arrière, il vaut mieux recommencer. C'était Hervé Dachat avec L'Amour à zéro. Hein. C'est top ce titre.
1: Hein, ah oui, c'est top, c'est bien travaillé. C'est un œuvre, c'est un chef-d'œuvre.
0: Voilà, un zouk au parfum old school. Et puis ça fait plaisir de retrouver Hervé Dachat après 6 ans d'absence. Bonjour à toutes et à tous, vous écoutez Ambiance Soleil avec JP et Tony. Salut Tony.
1: Salut mon JP, tu vas bien?
0: Ben moi ça va et toi, en pleine forme?
1: Bien, comme un dimanche, cool, voilà. Voilà, il y a un petit peu de soleil, bon tant mieux, mais bon, c'est comme ça.
0: D'accord.
1: Mais on le fait avec, ça nous va bien.
0: Eh bien parfait alors. Voilà, on aura le plaisir de te retrouver à 12h30 aujourd'hui Tony, pour okay. Les trésors du grenier.
1: Nos problèmes.
0: Au programme donc aujourd'hui, ça 13h c'est compas parce que c'est le premier dimanche du mois, donc c'est le rendez-vous des fanatiques. Alors il y aura les actualités, les hits du moment, de la découverte et puis l'instant nostalgie. Et là ce sera le groupe Accolade de New York avec le titre Tribulation, ah, date oui. De 1981.
1: Accolade a bien marché dans le temps.
0: Ah ouais, terrible. Ah, oui. Alors, côté nouveauté compas, il y aura Clips Pavelus du compas à la croisée des genres, on peut dire ça, je dirais même nouvelle tendance, hein. Écrivain, guitare et Greg So compas, alors ça c'est Greg So, pardon, et con, c'est du compas urbain. Il y aura aussi Vanessa Désiré, là aussi de la créativité, un compas 3.0. Et pour finir, Lord Salomon et Dijon, ça c'est mon coup de cœur hein, du moment. Côté nouveauté zouk, alors exceptionnellement, je vous ai pas, j'en ai tellement servi les deux précédents dimanches que, on va vous permettre de mieux apprécier les titres que déjà présentés durant les deux dimanches derniers. Il paraît qu'il vaut mieux deux bonnes écoutes pour apprécier. Donc vous retrouverez Alain Natimier,

0: Belle et Telle n'a pas changé toujours depuis un bon bout de temps, c'est pas changé. Donc n'hésitez pas à appeler au 02 41 60 47 pendant deux fois.
1: Comme c'est bien dit. Les dédicaces, n'hésitez pas. Je vous rappelle le site pour écouter Hors Danger ou simplement les replays, c'est le www.radio-g.fr. Et puis aussi, pour nous joindre, vous pouvez évidemment taper Ambiance Soleil, c'est leur compte Facebook. Ambiance Soleil, c'est A-M-B-I-A-N-S, et plus loin, S-O-L-E-Y. Allez, c'est parti, on commence tout de suite avec Jamie Andrez.

0: Diffé, donc Dufeu, et c'est ouais. Jamie Andrés, un joli titre, hein.
1: Super, super.
0: Simple mais efficace, hein. Mmh. En tout cas, moi, j'aime beaucoup, hein.
1: Moi aussi, j'aime beaucoup.
0: Ouais, ouais, moi, ça me reste dans la tête.
1: Il y a eu du bon boulot, là.
0: Vous écoutez bien sûr sur A2G, la musique des Antilles, c'est de la vitalité, de l'intensité. On poursuit tout de suite avec Joël Galipo, Ne l'oublie pas.
1: Eh oui. Coucou à Joël, coucou à tous nos artistes qui nous écoutent.

0: Joël Galipeau, ah, ouais. Ne l'oublie pas.
1: Ah, je kiffe à 100%.
0: À 100%. Rien d'étonnant, c'est un super titre, quand même,
1: super,
0: faut le dire.
1: Super.
0: 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Hein. Likez, partagez, abonnez-vous. Le Zouk Love, c'est toute une palette d'émotions humaines, hein, mais c'est aussi de la diversité. On va changer de décor tout de suite et de style avec un petit live. Je pense que ça vous dit, ça te dit, Tony, un petit live?
1: Ah, ouais. Bien sûr.
0: Allez, Chris Combette et Angels, son groupe, hein, ils interprètent en live les Bas-Quartiers, un de ses gros succès de l'année 2003.

0: juste à la fin. Franchement, je prends le morceau jusqu'à la dernière goutte.
1: C'est bon petit morceau, bien fait. Super. Et puis, le petit parti de jazz, là, j'adore.
0: Voilà, je rappelle que l'album live de Chris Combet est sorti en janvier 2026. Alors, streamez, ne vous en privez pas, ça vaut vraiment le coup d'oreille. Retour sur le moderne, l'aventure sonore continue et sonne à votre porte à Sugar Kawar, le Guyanais, avec Teddy Bear, le nounours de service.

Ouais, on est dans un zouk un peu plus moderne, hein. Sugar Kawa avec Teddy Bear, les histoires, les rapports aussi sont plus modernes et plus complexes qu'autrefois, hein. Vous écoutez Ambiance Soleil avec JP et Tony, et je vous propose de poursuivre toujours sur du zouk, bien sûr, avec Alain Dintimil et le titre Mise Nouja, ouais. Rien que le titre vous avertit, ce n'est pas que du zouk love, c'est un zouk au texte engagé, une sorte de mise en garde. Le titre est donc un message qu'Alain adresse au peuple, un message sur la nécessité de rester vigilant sur les défis sociaux. Vous le savez, hein, les Antilles ont vécu énormément de situations difficiles, hein, comme tous les peuples, mais il y a des particularités spécifiques, hein. Je ne parlerai pas du chlordécone, qui est un choix, je dirais, plutôt criminel pour soutenir l'économie de la banane. Mise en nous, j'avouais, la souffrance que nous avons déjà vécue s'adresse au peuple. Ça peut paraître simpliste, mais c'est le message et c'est la réalité. C'est un appel à réagir aux injustices. Ça me paraissait important de le dire. Alain Dintimil, Mise en nous, j'avouais, et juste après, on va retrouver Tony et ses trésors du grenier.

0: Mizet Noujaouet, Alain Dintimil, alors, qui est aussi un excellent guitariste,
1: ouais,
0: et que nous recevrons
1: bon,
0: dimanche prochain à 13h. Voilà, il sera donc en interview téléphonique et vous saurez tout sur ce titre. Eh bien, Tony,
1: la parole
0: est à toi.
1: À la rentrée. Dans le grenier, c'est l'heure. Donc, on va commencer cette séance du grenier avec Olivier Dacalor, qui n'est pas présenté, on le connaît déjà très bien. Et c'est un très bon artiste, une très belle voix, et puis très bon compositeur. Donc, on va le retrouver avec le titre « À pas vrai ».

Et oui, oui, c'était un très beau titre interprété par Olivier Dacalor. Donc, après Olivier Dacalor, on va écouter un autre monsieur qui est aussi un grand, parce que tous ceux qui font des œuvres, des bonnes œuvres, sont des grands pour moi. Parce que j'adore le zouk comme eux et c'est ma passion. Donc, j'ai choisi monsieur Albéric Clujon, qui a fait sa petite route aussi très bien, qui s'est débrouillé bien, très bien même, parce que la plupart des titres qu'il a fait, ça passait bien. Donc on va l'écouter avec un titre intitulé Maïva. Alors c'est pour tout de suite.

Eh oui, très beau titre d'Albéric Cluzon. Mais ça nous a fait vibrer dans le temps. Et c'est pour ça qu'on a le droit de le repasser tant qu'on veut. Donc, on va continuer avec un petit dernier qui va clore la séance du grenier. Donc, c'est Soumia. C'est un grand nom aussi, c'est une grande dame du zouk qui s'est fait connaître dans le milieu du zouk et puis qui nous a fait aussi de grands plaisirs. Donc on va écouter Soumia avec un titre intitulé Rendez-moi. Ça date de 2002.

0: Et oui, c'est avec ce beau titre interprété par Soumia qu'on va quitter le trésor du grenier pour aller joindre JP pour la suite de l'émission.
1: Merci Tony. La semaine prochaine, donc je le rappelle, tu seras à 13h30 car il y aura notre ami Charlie Coupé de Camartin avec Parley Moinzouk. Là, ça sera à 12h30. Voilà, vous écoutez Ambiance Soleil avec JP et Tony. Je vous rappelle qu'à 13h, c'est Compas parce que c'est le premier dimanche du mois. Et tous les premiers dimanches du mois, c'est donc Compas sur Radio G. Bah tiens, voilà. J'ai bien insisté là. si vous n'avez pas compris,
0: depuis
1: vous le
0: des années,
1: pas.
0: On pense aux amateurs du compas. Et puis, ça nous fait plaisir. Et puis, j'espère que ça leur fait plaisir aussi. Donc, JP, il est très bon à la matière.
1: Voilà, en tout cas, voilà, le compas, donc, c'est de 13h à 14h tous les premiers dimanches du mois. Je le rappelle encore hein, trois fois au cas où vous n'aurez pas entendu. Allez, tout de suite. Ne bougez pas, on repart sur du frère avec Janice. Et le titre comment?

Et de l'EP 5 éléments avec 5 titres qui sont 5 façons de faire du zouk. Un EP sorti donc au mois de mars, c'était donc Janice avec le titre Comment. Allez, la suite de la old school moderne avec J-Henrik. Le clip devait sortir le 2 mai. Bon, c'était donc vendredi. Non, c'était hier en fait, excusez-moi. Mais il a été retardé, donc pas de clip. Bon, il n'y a pas, toujours pas de stream non plus dispo pour le moment. À ce stade, on ne pourrait pas se dire que c'est une exclu. Hein. Mais bon, voilà, le titre c'est Tu me donnes tout de suite et puis juste après, c'est compas. Ah non, peut-être pas, on sera un petit peu en avance, donc on aura le temps d'écouter encore d'autres petits zouks.

Stone, voilà, super titre, hein, titre un peu avec un côté old school. Allez, on va continuer tout de suite avec Voyage Infini de Laurent Caillol, hein, un titre que vous avez donc déjà découvert tranquillement les semaines précédentes.

0: ça va aller, Tony. Merci.
1: Ah ouais.
0: Laurent Cayol, donc Voyage Infini, son tout dernier single. Enfin, tout dernier, parce qu'il y aura un prochain qui ne va pas tarder à
1: tout
0: sortir.
1: Tout bon, tout juste.
0: Voilà, vous êtes bien sur A2G, vous écoutez Ambiance Soleil, bien sûr. Et on va poursuivre tout de suite. On a le temps aujourd'hui. On est très en avance sur le programme. Il est 56, je vois ça. Bon, ben écoute, moi, j'ai décidé de me faire un petit plaisir.
1: Ah
0: je me dédicace.
1: Tu dois faire un petit plaisir.
0: Bah ouais. C'est parce que j'avais tellement kiffé la basse de Pironi, là.
1: Et on n'a jamais le temps, donc.
0: C'est vrai, pour une fois, on a le temps.
1: Profite donc.
0: Eh bien, voilà. Donc, on va écouter un titre des années 90. C'est une dernière fois. Et c'est Nathalie Pironi. Mais écoutez bien cette basse. Profitez-en. Et juste après, c'est Compas, bien sûr.

0: Compas, Compas. Il est 13h, comme tout le premier dimanche du mois, voici les 1h de Compas, le rendez-vous des fanatiques du Compas. Dans cette émission, vous découvrirez donc des nouveautés, les hits du moment, les nouvelles tendances et aussi la séquence souvenir. Une séquence nostalgie consacrée au groupe Accolade de New York de Jean-Robert Damas. La période cuivre et orgue.
1: Ah oui, très fort, très fort le gars.
0: Tous les styles de Compas ont rendez-vous dans cette émission. Compas direct, Compas love, Compas gouillade, Compas nouvelle tendance, Compas urbain aussi, tiens.
1: Espèce de Compas.
0: Du compas, toutes les sauces. Aujourd'hui, en nouveauté, il y aura Clint Pavelus, il y aura Vanessa Désiré, écrivain, guitare et Grexo, et aussi Dijon et Lord Salomon. On fait place à la jeunesse et à sa créativité. On va commencer par une petite yayade. Si tout le monde est prêt à décoller. Allez, gouillon, gouillon, gouillon.
1: Allez,
0: avec
1: bon, yayade là, bon, yayade là.

0: DJ Fopop, hein. Alors, DJ Fopop, c'est un métro qui adore la yayade. Vous avez entendu un petit sample de Phil Collins, d'ailleurs. C'est plutôt sympa dans le titre. Place donc à une première nouveauté tout de suite avec Clint Pavelus. Alors, dans le monde foisonnant de la musique haïtienne, il y a une multitude de voix talentueuses qui émergent. Ils façonnent donc la nouvelle scène musicale haïtienne par leur passion et leur originalité. Et parmi ceux-là, il y a Clint Pavelus. Il propose une alternative expérimentale à travers une fusion des genres. Clint, comme la plupart des musiciens, il commence par l'église avant de rejoindre l'École nationale des arts pour apprendre la musique. En 2023, il intègre le groupe Zafem en tant que choriste et la même année, il sort le single Quel amour sous la direction de Alan Cavé. Et on peut dire que son style est né. Fin 2025, c'est l'album Surprise qui fait son apparition. Il est compositeur et chanteur. Un album 8 titres qui est un véritable festival d'inspiration et d'exploration musicale. Clint, c'est un artiste qui a une vision et aussi un petit côté excentrique. Il est très connu pour sa façon de s'habiller qui provoque et brouille les pistes. La mode est aussi un terrain de jeu chez lui. On écoute tout de suite I'm Still In Love, un morceau plutôt avant-gardiste.
1: Waouh, ça va cycloner.

0: Cleans, un artiste très prometteur et à suivre. Oui, Tony, c'est un petit côté soul pour se trouver.
1: Moi, j'adore la douceur.
0: Ouais. Faut vraiment écouter l'album. Alors, c'est vrai qu'il est, c'est pas vraiment une nouveauté. C'est sorti il y a 7 mois. Je sais que les nouveautés, c'est 6 mois. Mais bon, j'avais vraiment envie de partager ce morceau parce que c'est un morceau superbe. Surtout l'album de Cleans. Un album dont je pense que certaines personnes, si vous écoutez cette émission, vous avez déjà entendu un des titres de cet album qui est Quel amour avec Alan Cavé, une sorte de reggaeton. C'est vraiment super, quoi. Voilà, donc l'album s'appelle Surprise, donc une véritable expérience. Laissez-vous tenter. Une petite dédicace, Tony.
1: Oui, sur le prochain morceau, j'ai une dédicace à faire de la part de Jocelyne Dedonné qui pense à son neveu Lilian. Et moi, Lilian, je fais un gros bisou à Lilian. C'est un petit jeune que j'ai formé en petit auto. Et puis, le bonjour à ses parents. Et puis, on remercie Jocelyne d'avoir appelé. Et puis, on lui souhaitait bonne écoute et puis de passer un bon dimanche et puis bonne semaine. À bientôt.
0: Là, c'est écrivain guitare. Il est de partant souvent. C'est vrai. Son dernier single, c'est Qui ça pour moins bail.

Le titre Kissa pour mon bail de écrivain guitare, ex-membre du groupe Original H, hein, qui a entamé une carrière solo. Et pour la prochaine nouveauté, on va le retrouver tout de suite en duo avec Greg So. Bah oui, on reste avec écrivain guitare et cette fois accompagné donc de Greg So. Il collabore donc pour la première fois sur le titre One Track Mind de Nika, chanteuse pop hein, qui marche super bien aux States et qui est moitié haïtienne et moitié française. Ils sont donc dans le clip. Hein, si vous regardez le clip, vous verrez, ils sont là. Ils ont continué leur collaboration sur un concert de Kalash à l'Élysée Montmartre et en 2026 sur un single qui s'appelle Jouette-la, le single que vous allez découvrir. Écrivain guitare, comme son pseudonyme l'indique, il est guitariste Greg So. Alors moi je l'avais reçu en interview avec sa femme Steph So il y a quelques années et c'était d'ailleurs un 14 février moi je m'en rappelle. Greg So est guitariste lui aussi, son parcours est marqué par de belles collaborations et il s'est récemment lancé dans le chant et ça lui réussit plutôt bien. On va donc découvrir leur single qui s'appelle Jouette-la.

c'était donc Jouetla, donc écrivain, guitare et Grexo. Deux artistes, l'un haïtien, l'autre martiniquais. Deux sensibilités qui mêlent émotion, passion et performance. De quoi passer un bon moment. Je vous rappelle que vous écoutez Ambiance Soleil et que vous êtes avec JP et Tony jusqu'à 14h.

0: 11h, c'est donc le premier dimanche du mois, c'est donc Compas sur Radio G. La suite, c'est la séquence souvenir avec le groupe Accolade de New York de Jean-Robert Damas. L'histoire de ce groupe est assez particulière et se confond avec celle de Damas d'ailleurs. Jean-Robert, leur maestro, est considéré comme l'un des meilleurs saxophonistes de sa génération. Faut vraiment écouter, hein. Sa couleur musicale va imprégner toute l'œuvre de ce groupe. En 79, le groupe Bossa Combo va faire une tournée à New York. Quelques musiciens, dont Jean-Robert Damas, décident d'y rester et fondent donc les Accolades de New York. Un groupe qui va évoluer et fonder toute sa notoriété essentiellement à New York. Pendant près de 18 ans, 8 albums et autant de standards. Je vous propose d'écouter, pardon Tony, j'ai dû te baisser. Je vous propose d'écouter.
1: Ah, tu m'as oublié, ben oui, mais moi je t'excuse parce que tu es plein dans ton truc. Surtout quand c'est le combat, tu sais. Hein.
0: Ah, je suis à fond dedans parce que là,
1: tu oublies tout le monde.
0: Je vous propose d'écouter tout de suite le titre Tribulation tiré de l'album international, deuxième album du groupe et qui date de 1980 et composé d'ailleurs par Jean-Claude Desgrottes qui est aussi le bassiste de la formation.
1: Super titre. Et puis, Accolade, ils nous ont mis le feu pendant des années. Donc, on ne peut que les apprécier et puis les féliciter pour tout ce qu'ils ont fait.
0: Ouais, tout à fait.
1: Ben oui, c'est bien, quoi. Et parce qu'on a bien dansé, on était bien en hauteur. Très haut.
0: Très haut. Ah, voilà. J'imagine comment tu penses danser, là.
1: Ah ouais, ils nous portaient. On flottait, quoi.
0: Et bon, on s'écoute Tribulation tout de suite. Et écoutez bien, il y a vraiment une couleur de saxophone. Écoutez vraiment. Et ça dure quand même 8 minutes. Alors, je ne sais pas si on écoutera 8 minutes, mais on verra bien. En tout cas, tout de suite, c'est donc Tribulation, le groupe Accolade de New York.

0: Et voilà, c'est fini. Excusez-nous, j'étais en train de papoter. Ça, c'est pas bien. Allez, c'est bon, ce titre. C'était donc Tribulation, un titre qui encourage à s'accrocher malgré les épreuves et la souffrance. On parle donc d'Haïti et des Haïtiens. Situation sociale toujours très compliquée, vous le savez. Jean-Robert Damas, il est décédé en 2018. Il laisse donc une œuvre riche et son empreinte sur le saxo à travers ce groupe. Vous écoutez Ambiance Soleil avec JP et Tony. C'est le premier dimanche du mois et c'est qu'on passe sur Radio G. Allez, retour sur la Yayade avec DJ Sketty et son Guyadland partie 2. On est tous d'accord, excuse-moi Tony.
1: Et tout cela jusqu'à 14h.
0: Merci, heureusement que tu es là.

0: Gouyadland numéro 2. Il faut absolument que les lumières soient éteintes pour danser ce morceau. Hein.
1: Ah, ben, bien sûr. Et puis, il faut qu'un carreau. Hein.
0: Il faut qu'un carreau, comme
1: si on soit bien serré.
0: C'était donc DJ Sketty, Jordi et T-Will. Vous connaissez ce nom. Hein. Je vous laisse faire appel à votre mémoire. Allez, autre nouveauté. Elle s'appelle Vanessa Désiré, vice-championne, du concours Digicel Stars 2010. Dès son premier album, elle annonce la couleur, le mélange des genres, album en duo avec Toby. Elle est couronnée meilleure artiste féminine de l'année 2018. Quand 2022, second album solo, cette fois qui remporte le prix de l'album de variété de l'année. 2025 sort son deuxième album solo, Full Package, avec un seul featuring et un album classé numéro 1 sur iTunes Worldwide et numéro 1 dans différents pays. On peut dire que Vanessa Désiré, c'est de la graine de star. Elle en a la stature. On écoute tout de suite le titre Dangerous, un titre qui la résume très bien.
1: Et on va faire plaisir.

0: tous ouais. La classe, hein, ce titre, bien, ouais. De la fraîcheur. Ouais, ah oui, ça passe
1: surtout,
0: super bien.
1: Surtout en anglais, ça donne.
0: Voilà, c'était donc Vanessa Désiré. Écoutez donc l'album, hein, les styles se croisent et s'entremêlent. Hein. Il y a même du gospel dedans. Hein. Allez, on va poursuivre avec de la Yayad, qui connaît un succès croissant dans le monde depuis Joey doit filer. C'est Aphrodisiac Gouyad et c'est DJ Douli.
1: Ah, Douli, ça fait longtemps qu'il exerce. C'est vrai, ça fait des années qu'on a...

0: tourne la yaya, bah c'est bien chaud. C'était DJ Douli avec Aphrodisiaque Gouillade, édition Maca. Ah, Maca. La Maca veut dire quoi, Tony, selon toi?
1: Maca.
0: Ouais, Maca, c'est quoi, selon toi?
1: Le Maca, c'est la danse,
0: Non. Enfin, en tout cas, je pense pas que ce soit ça. Je pense plutôt qu'il veut parler d'une plante qui est un aphrodisiaque et qui maintient une bonne endurance.
1: Ah, peut-être c'est le bois bandé qui s'appelle comme ça.
0: Ah, je sais pas si c'est le bois bandé, en tout cas, je sais que ça s'appelle la maca. Je peux pas te dire, en tout cas, il avait parlé de bois bandé, là. Mais bon, ça doit avoir les mêmes effets.
1: Maintenant, là, on apprend, tous les jours, on apprend.
0: Bah oui, c'est une plante d'Amérique latine.
1: Ah oui, ouais.
0: Voilà, donc pour ceux qui savaient pas, maintenant vous le saurez.
1: Ouais. Alors, un peu de maca.
0: Bon, voilà, un petit peu de maca, hein. Ça doit en faire du bien. Vous allez pouvoir danser toute la nuit.
1: Voilà, on est d'aplomb.
0: Vous êtes sur Radio G, vous écoutez un peu sur les Western, là, parce que. On va pas passer dans moins de 18 ans. Dernière nouveauté de l'émission, Dijon et Laure Salomon. Un titre, moi, que je kiffe, hein, je vous le dis, c'est Compromis. C'est sorti le 18 avril, c'est tout frais, c'est un de ses compas modernes avec des influences R&B, hein. Dijon, jeune chanteur émergent avec 5 singles et un EP, 4 titres, depuis 2020. Deuxième collaboration avec Laure Salomon, qui est un compositeur et producteur qui habite Montréal et qui impose un compas moderne, puissant et qui fusionne les différents genres de groove. L'un de ses albums, d'ailleurs, est complètement hors des circuits conventionnels. C'est un album de méditation.
1: Waouh.
0: Je vous invite à l'écouter. C'est reposant. Il s'appelle Lumina.
1: Mais avec plaisir. C'est comme un prélude.
0: comme un prélude. À dormir.
1: Un prélude. Donc, on s'endort pas. Et puis, on écoute ça.
0: Voilà. Alors, une dernière chose encore sur Laure Salomon. Par-dessus tout, il veut faire des musiques de film. Alors, rien d'autant qu'il veut faire des instrumentaux. Parce qu'il veut vraiment faire des instrumentaux et même en compas. Bon, ça, c'est quelque chose que nous découvrons prochainement. Allez, on va tout de suite écouter Compromis, et je vous le dis tout de suite, c'est de la bombe.
1: Avec plaisir.

0: Oui, c'est Dijon, Lord Salomon, je sais pas pourquoi je dis ça, le Salomon, c'est Salomon, pardon. Super titre, des artistes à suivre. Ah, franchement, je kiffe ce morceau-là.
1: Moi, ouais, c'est ça, pas, j'ai bien aimé. Ouais.
0: C'est super, ouais, mais super. Super titre, ouais.
1: C'est doux, c'est...
0: Exactement, c'est reposant, ouais. Ça vous entraîne, ça vous emporte. Voilà, en tout cas, donc, comme je le disais, des artistes à suivre. On va retourner tout de suite sur du compas plus classique avec Sully et Jenica.
1: Ah, oui.
0: Donc, le groupe Coup d'État et Sixpence Bat Femme.

0: disait Tony tout à l'heure, c'est un son qui nous parle. Faut pas battre les femmes, faut respecter les femmes. Hein.
1: Attention, bien en parler.
0: Ouais, ils en parlent bien. Voilà, c'est donc le titre Suspend Batfam du groupe Coup d'État, donc avec Sully, l'homme de base, et Jenica. Allez, sur ces entrefaits, on va continuer. Ça, c'était donc du bon combat dans la tradition. On va donc continuer avec Milo et T-Will, le titre L du Love, pour se laisser aller, bien sûr. Mmh.

0: Et voilà, c'est sur ces entrefaits que nous allons nous quitter. Merci de votre écoute, merci de votre fidélité. On se retrouve la semaine prochaine entre 12h et 14h pour un nouveau numéro d'Ambiance Soleil.
1: C'est bon, dimanche.
0: Voilà, Tony est pressé de partir, il a faim.
1: Au programme,
0: votre rendez-vous bimensuel avec Charlie Goupé de Pierre Martin pour parler moi Zouk, hein, l'expansion de l'ADN Zouk. Il y aura aussi l'hebdomadaire Trésor du Grenier à 13h30 avec Tony. Hein. Donc l'évocation, des souvenirs,
1: voilà,
0: voire des émotions dansantes de Tony.
1: Voilà, et on essaie de faire tout ça pour notre plaisir, pour votre plaisir, et puis on essaie de le faire bien aussi, mais c'est pas toujours évident.
0: Voilà, et donc côté interview, nous recevrons au téléphone Alain Dantimi qui nous parlera de son nouveau titre, Misait, nous j'avouais, un titre, un message, ça c'est à 13h. En nouveauté, il y aura Caroline, la Désidéradienne, tu t'en rappelles Tony?
1: Oui, je m'en souviens.
0: Victor Delver, attention, Zouk qui déménage, Arthur Absalon, là aussi du bon, et Luc Guillaume qui fait dans la old school, et ça reste dans les oreilles.
1: Content de le retrouver, Delver.
0: Voilà, et bien on va se dire au revoir sur ces entrefaites. Merci Tony, au revoir.
1: Merci JP, bon dimanche à toi aussi. Et puis bon, il est l'heure de se manger quoi.
0: Exactement, comme tu l'as dit. Bon après-midi à tous et bon dimanche.
1: Fosse-moi-ci maintenant.

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0: Et bonjour à toutes et à tous qui nous écoutez. Bonjour à vous, chers amis qui êtes dans ce studio avec moi ou derrière votre radio. Et comme je suis heureuse de vous retrouver, que ce soit dans ce studio, effectivement, ou derrière votre radio. Avec moi aujourd'hui, certains l'appellent la petite. Mais la valeur n'attendant pas le nombre des années, elle est déjà capable de tant de choses. Moi, je préfère l'appeler la petite grande ou la grande petite. Bonjour Audrey, comment vas-tu ?
1: Bonjour Gaëlle, ça va ? Un peu fatiguée, mais ça va.
0: Oui, c'est la dernière ligne droite, c'est ça. Il est capable d'apprécier la qualité d'un film rien qu'à la mention du compositeur de la musique, capable de vous donner un cours de musique en pleine séance de cinéma. C'est notre docteur S musique de film, il est à la régie aujourd'hui. Bonjour David, comment vas-tu ?
2: Eh ben pour le moment ça va bien, bonjour à tous.
1: Pour le moment.
0: Pour le moment, parce que tu as peur de quoi ?
2: Je sais pas ce qui m'attend. En fait, à chaque fois qu'on vient à l'émission, il y a toujours quelque chose qui nous tombe dessus.
3: La pluie,
2: ça peut être la pluie, ouais. Ça peut être l'orage, ça peut être tout simplement le matériel qui fonctionne pas, ouais. Ou alors se prendre des petits scuds par Yann ou par Robin.
0: Mais Yann n'est pas là aujourd'hui.
2: Robin.
0: Il est capable de nous faire planer tout en restant sur notre canapé ou de nous transporter dans des mondes virtuels incroyables. Son expertise est toujours juste et très précise. Bonjour Robin, comment vas-tu ?
4: Salut à tous, bonjour à tous. Ça va, un peu fatigué, enrhumé.
0: T'as petite voix.
4: Petite voix, voilà, la radio va arranger tout ça, j'en suis sûr.
0: Et il est capable de nous faire rêver, de nous faire vivre des choses extraordinaires à la radio. Bonjour Yann, où que tu sois.
4: Je crois que c'était le Pôle emploi.
0: Vous écoutez Générique sur Radio G, 101.5 FM, le DAB ou radio-g.fr. N'hésitez pas à interagir avec nous en nous écrivant sur le chat. Allez sur radio-g.fr, cliquez sur le bouton vert en haut, choisissez un pseudo, c'est gratuit et sans engagement.
1: Voilà, Yann, t'es content, t'as rien à dire.
2: Ah, tout est fait.
0: Voilà, ça c'est fait.
2: Voilà, mais c'est devenu.
1: Allez, au revoir.
0: Non, parce qu'aujourd'hui, on va vous proposer un hommage à une actrice, une immense actrice, aussi immense que discrète, aussi élégante que talenteuse, à la voix aussi douce qu'au caractère bien trempé, étoile au théâtre, star au ciné, une actrice égérie des Truffaut, Tavernier, Godard, Piala, Chabrol, Canet, Marshall, Blier, Sauté, Pinoteau, Xavier Beauvois et excusez du peu, Steven Spielberg. Une actrice qui a donné la réplique aux monstres du cinéma, Daniel Auteuil, Richard Berry, Adjani, Ardan, Léotard de Lonto, tout l'an 20, entre autres, et excusez du peu, Leonardo DiCaprio. Elle est, selon mes recherches, la seule comédienne à avoir été césarisée 4 fois, dont 3 en 3 ans. Et oui, messieurs, dames, aujourd'hui, Générique rend hommage et dit bye bye à Nathalie. Un blanc là, j'ai un blanc.
2: Non, il n'y a pas un blanc, il y a une musique derrière.
0: Je ne l'entends pas. Je ne m'entends pas d'ailleurs.
1: Ah. Eh bien, elle est bien présente, je te le confirme.
0: 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Vous êtes prêts ?
4: C'est parti.
0: On y va. Nathalie Baye a tourné 2 films avec 2 de ses compagnons de vie. L'un en 1982, La Balance, où elle donne la réplique à Philippe Pléotard qu'elle a tant aimé. L'autre en 1985, un film de Godard où Nathalie partage l'affiche avec Claude Brasseur et son compagnon d'alors. Je vous demande quel est le titre de ce film et qui est son compagnon qui joue avec elle.
4: 2 infos.
0: Ouais.
4: Ah, dur.
0: Vous avez la réponse là, hein.
4: Ah, si t'as une réponse, t'as l'autre, normalement.
0: 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Le gagnant sera tiré au sort parmi les bonnes réponses.
2: 18h45, c'est de plus en plus tôt, en fait.
1: Un jour, on va faire
2: c'est 18h50. Ouais. 18h50,
0: on peut
2: bien sûr, ça sera 17h05.
1: À peine la question posée, vous devez répondre.
0: Écoutez, on va aller jusqu'à 50, 18h50. Nathalie Baye, c'est 88 films, 7 courts-métrages, 7 séries, 6 téléfilms et 9 pièces de théâtre. Alors vous pensez bien qu'en 2 heures, il sera impossible de tous les passer en revue. Et il va falloir que je choisisse. Et comme je l'ai dit, c'est bien. Choisir.
4: C'est renoncer.
0: C'est renoncer.
1: Il y en a un qui suit, c'est merveilleux.
0: Il y en a un qui suit. Et je présente donc toutes mes excuses d'avance aux auditeurs s'ils s'attendaient à d'autres films qu'évoqués ici.
2: Ça fera l'objet d'un deuxième épisode.
0: Pourquoi voilà. pas. Rien ne destinait Nathalie Baye au cinéma. Née en 1948, de parents artistes peintres, dyslexiques et dyscalculiques, elle arrête l'école à 14 ans. Ne rêvant pas d'être danseuse, mais souhaitant s'échapper, elle se consacre à la danse. À 17 ans, elle part à New York, entre à l'école Harkness Ballet, tout en étant jeune fille au pair. Elle décide de faire sa vie en Amérique, dans la danse. Mais de retour en France un an plus tard, pour des raisons administratives, elle accompagne une amie au cours Simon. Là, elle est totalement séduite et elle s'y inscrit. Nathalie confessera lors d'une interview plus tard « Quand j'ai commencé à jouer, à apprendre le texte et à dire le texte, je me suis sentie à ma place. La danse, j'ai aimé ça, mais ça me faisait violence tout le temps. » Elle entre au conservatoire dans la classe de Jacques Villeray, Jean-François Balmer, André Dussolier, Francis Huster et Jacques Weber, avec qui elle va tourner plusieurs fois. Ses débuts, même si ce sont que des petits rôles secondaires, sont très prometteurs. En 1972, elle partage l'affiche du film « Faustine et le bel été » de Nina Campanese, où elle joue Gisèle. Pour ce rôle-là, elle n'est même pas créditée. Elle y trouve Adjani, qui a 16 ans, Francis Huster, Jacques Weber et Isabelle Huppert. Faustine, adolescente, passe ses vacances chez ses grands-parents. Elle est fascinée par les voisins qu'elle observe de très loin. Puis, elle finit par être invitée. Il y a Jean, le père, le frère du père, Julien, et ses deux fils, Joachim et Florent. Oui, moi je dis Joachim, je suis désolée. Elle éconduit Joachim, mais tente de séduire Jean, qui pourrait être son père. Alors la musique est de Chopin, Liszt, Schumann ou Tchaïkovski. Ce sont tous des morceaux de piano joués par Bruno Rigotto. Alors, vous allez entendre un extrait. Attention, les craquements que vous entendrez sont ceux du 33 tours que j'ai pas pu enlever.

0: jusqu'à la fin. En 1973, elle tourne La nuit américaine de Truffaut, un film dans un film. Vous savez comment on appelle ça?
1: C'est quoi? C'est le... Ah, il y a plusieurs noms comme ça.
0: C'est une mise en abîme.
1: Mise en abîme.
0: L'histoire.
1: Le cinquième, le quatrième miroir, le quatrième. Il y a un truc comme ça. Le quatrième mur. Le cinquième mur. On perce le quatrième mur, je crois, quand on
0: est
1: un peu comme ça. Pardon, excuse-moi.
0: Ouais, c'est ça.
2: Apparemment, il y en a un qui te dit attention à la honte, Robin. Mais je ne sais pas pour qui. Mais...
1: Oui, bah, ça doit être pour un orthographe alternatif.
0: Ferrand.
2: Le fait que tu n'aies vu qu'un seul film.
0: L'histoire de la nuit américaine.
1: Pas du tout.
0: Ferrand, réalisateur sourd, modeste, mais expérimenté, tourne un mélodrame intitulé « Je vous présente Pamela » qui raconte la passion amoureuse d'un homme pour sa belle-fille avec qui il s'enfuit avant d'être tué par son fils et que la jeune femme meurt dans un accident douteux. Autour de ce mélodrame en tournage gravite Liliane, la script stagiaire qui en pince pour le cascadeur Bernard, joué par Bernard Ménez, l'accessoriste maniaque en conflit permanent avec Joël, qui est joué par Nathalie Baye. Cette mise en abîme permet de faire du cinéma le personnage principal. La musique, elle est signée Georges Delerue et elle est arrangée par Bruno Fontaine. Je vous propose d'en écouter un morceau iconique joué par l'Orchestre Philharmonique de Radio France sous la direction de Bruno Fontaine. Alors, je vais vous demander aussi votre attention parce que avant de la jouer, Bruno Fontaine va dire quelques mots à Alexandre Desplat. Écoutez.
3: J'ai entendu en podcast sur des entretiens d'un jeune compositeur de films français. Je crois qu'il s'appelle Alexandre Desplat, c'est ça ? Et qui parlait de ses premières amours de musique de film. Et je crois que dans ses premières amours, il y a ce que l'on va jouer maintenant. Alors c'est pour toi, entre autres, c'est pour vous aussi. Pour vous souhaiter une bonne nuit, qu'elle soit américaine ou pas.

0: Ah, je sais pas vous, mais moi j'adore cette musique. En 1974, Claude Pinoteau réalise La Gifle, dans lequel Nathalie Baye joue Christine Abeillé. Elle y retrouve Adjani, époustouflante dans le premier rôle, mais aussi son compagnon de conservatoire, André Dussolier, Richard Berry, aux côtés de Ventura et Annie Girardot. L'histoire. Jean Douellan incarné par Lino Ventura, élève seule sa fille Isabelle, jouée par Isabelle Adjani, étudiante en première année de médecine. Celle-ci étouffe et veut prendre son indépendance en s'installant avec Marc, son ami. Alors qu'elle échoue dès la première épreuve du concours, une violente dispute éclate entre Isabelle et son père, dont le paroxysme est une gifle entrée dans l'anthologie du cinéma, tant elle était vraie. Vous vous souvenez de cette scène?
1: J'ai pas vu le film.
0: T'as pas vu le film? Ni même cet extrait?
2: Non.
0: En fait, pour la petite histoire, Robin, cette gifle, elle devait être feinte comme toutes les gifles au cinéma. Sauf que Lino Ventura a raté son coup et il lui a vraiment donné la gifle.
2: Et ils ont gardé la prise parce que
0: et bien sûr,
2: pas qu'à faire.
0: Qui a assommé la pauvre Isabelle Adjani? Donc elle était plus vraie que vraie, cette
2: ouais,
0: scène.
2: Bof.
0: Isabelle fugue, part rejoindre sa mère Hélène au Royaume-Uni avec son ami Rémi. Et je vous offre la scène anthologique en question.
3: C'est pas la fin qui fait bravo. Toi, tu crois qu'on met la clé autour de sa marche? Eh ben, je suis cassée, voilà.
4: Bon, allez, maintenant, dans ta chambre, un lapin qui fait bravo. Allez, hop.
3: Tu me fais pas peur, hein, tu sais. Même demain, si tu m'envoies l'examen, eh ben, même avec un fouet, j'écrirai pas.
4: Parce que sans doute, toi, tu crois que tu me fais peur, hein. Tu parles mal, tu travailles mal, tu danses mal, tu grandis mal.

0: Nathalie tourne à un rythme effréné. 2 films en 73, 2 en 74, 4 en 76, dont Le voyage de noces de Nadine Trintignant dans le rôle de Sophie. En 77, elle tourne 3 films, Monsieur Papa, La communion solennelle, et elle incarnera Martine dans L'homme qui aimait les femmes de Truffaut. Je vous propose tout de suite d'écouter un extrait suivi de la musique signée Maurice Jobert.
1: C'est donc en jouant avec Ginette que je me suis aperçu que la compagnie des femmes m'était indispensable. Sinon, leur compagnie, en tout cas, leur vision. Pour moi, rien n'est plus beau à regarder qu'une femme en train de marcher pourvu qu'elle soit habillée d'une robe ou d'une jupe qui bouge au rythme de sa marche. Il y a celle qui file rapidement vers un but, peut-être vers un rendez-vous. Il y a celle qui se promène avec sur le visage un air de loisir. Certaines sont si belles vues de dos que je retarde le moment d'arriver à leur hauteur pour ne pas être déçu. À vrai dire, je ne suis jamais déçu, parce que celles qui sont belles de dos et moches de face me donnent une sensation de soulagement, puisque malheureusement, il n'est pas question de les avoir toutes.
2: Pardon, monsieur, c'est vous le propriétaire de la voiture qui n'a pas eu d'accident ?
3: Oui, je vous en prie.
2: La citron pressée.
3: Ah, c'est une idée formidable. Pour moi aussi.
2: Vous étiez plus loquace au téléphone. Mais dites-moi, ça ne vous étonne pas que je vienne comme ça à un rendez-vous aussi étrange? Et puis d'abord, je ne sais pas si vous me répondrez sincèrement. Est-ce que... Maintenant que je suis assise en face de vous, est-ce que vous n'êtes pas déçu?
3: Sûrement pas. Je crois qu'il y a quelque chose de changé. Peut-être les cheveux. Vous n'ayez pas un foulard sur les cheveux?

0: Mais dites-moi, qu'est-ce qui vous a plu en moi quand vous m'avez vu au point de vous donner tout ce mal pour me retrouver?
1: C'est difficile à expliquer. Vous étiez là dans cette blanchisserie, et puis je vous ai vu sortir. Vous portiez une robe en soie vert pâle, avec un décolleté arrondi. Il y avait des franges sur les bras, tout autour des genoux. Le mouvement de votre marche et le mouvement de la robe, c'était très beau à voir. Et quand vous avez traversé la rue, j'ai eu l'impression que vous étiez en train de conquérir la ville.
0: Mais dites-moi, c'est pas moi que vous avez voulu retrouver à tout prix, c'est ma robe.
1: C'est le tout.
0: Écoutez, je ne veux pas prolonger un malentendu qui risquerait de nous mettre dans l'embarras tous les deux.

Elle n'a beau jouer que des rôles secondaires, son élégance, sa présence et sa prestance crèvent l'écran. Son talent est connu et reconnu. En 1981, elle est récompensée de son premier César pour le second rôle dans le film de Godard, Sauf qui peut la vie, dans lequel elle incarne Denise. Alors pour préparer cette émission, j'ai regardé ce film. Eh bien, c'est du grand Godard, je suis incapable de vous le résumer. Donc allez le voir. La musique est composée, elle, par Gabriel Yared, excusez-moi.

Un an plus tard, le César de la meilleure actrice dans le second rôle lui revient encore pour son rôle de Nina dans le film Une étrange affaire de Pierre Granier de Fer, tiré du roman de Jean-Marc Robert Affaires étrangères. L'histoire. Louis est marié avec Nina. Un matin, on annonce un plan social et le rachat du groupe pour lequel Louis travaille par Bertrand Mahler. Ce dernier entre en contact avec Louis et Bertrand prend de plus en plus de place dans la vie de Louis, si bien que Nina n'est plus qu'un personnage secondaire dans la vie de son mari et finit par le quitter. Bertrand partira lui aussi, après avoir bien essoré, lessivé et obtenu de Louis ce qu'il voulait, en laissant ce dernier tout seul. La musique, elle est signée Philippe Sard, et je vous propose un extrait.

0: Et, comme on dit jamais 203, ou pour confirmer l'immense talent de Nathalie Baye, en 1983, elle remporte cette fois-ci le César de la meilleure actrice pour son rôle de Nicole dans La Balance. Elle y retrouve Richard Berry, Philippe Léotard, dont elle venait de se séparer l'année d'avant après 10 ans de passion, et un petit nouveau. Est-ce que vous savez le nom de ce petit nouveau?
1: Le petit nouveau, ouais. Quelle date, La Balance?
0: La Balance, 1983, il voulait faire du cinéma.
1: 83, c'est moi. Voilà.
0: Il voulait faire du cinéma, mais c'est dans la chanson qu'il a percé.
2: Voilà. Rachid Ferrache?
0: Non. Florent Pagny.
2: Ah oui, c'est vrai, aussi, oui.
0: Eh oui. Elle y joue Nicole Danet, une prostituée protégée par André Lafont, dit Dédé, un ancien membre de la bande à Massina, soupçonné d'avoir éliminé un indicateur de l'inspecteur principal Palouzi, communément appelé la Balance. La musique, elle est composée par Boris Bergman, Roland Boquet, Luc Lafitte, Dany Revel et enfin Jean-François Leroy. Ah non, j'en oublie un. Lounis Haït Mengele. Ça fait beaucoup de compositeurs, ça, non?
1: Mengele, ça frise les oreilles un peu, mais bon.
0: Non, c'est pas comme ça que tu le dis.
1: Si, si, mais ça rappelle une autre référence un petit peu moins joyeuse, quoi, c'est tout. On passe, on en reparlera une autre fois.
0: Écoutons La Balance.

0: Est-ce que vous savez pour quel film elle a eu son 4e César?
1: Non. Pas moi, toujours.
0: Personne?
1: Ah, il y a un micro qui n'est pas ouvert. Hein. C'est trop marrant. Alors, c'est marrant parce que moi, j'ai les deux sons, mais...
2: C'est peut-être voulu, si tu veux. C'est
3: du parce coup, que... comme je l'ai dit, actrice inconnue.
4: Non, mais il faut qu'elle fasse ses preuves et qu'elle valide son stage.
3: Ah, oui, je suis désolée, mais moi, je n'ai pas la régie devant moi. Je ne peux pas allumer le bouton par intermittence, par la force de la pensée. Hein.
1: Je crois qu'elle
0: n'est
1: pas contente.
0: C'est bon, c'est bon. Eh bien, son 4e César, César de la meilleure actrice, elle l'a pour son rôle dans Le Petit Lieutenant, un film de Xavier Beauvois en 2006. Elle y joue le commandant Caroline Vaudieu, femme flic cassée par la vie, aux fêlures non consolidées. Antoine de Rouer, joué par Djalil Lesper, choisit d'être intégré à la criminelle à Paris après être sorti de l'école de police et fait connaissance de sa nouvelle chef de groupe Caroline Vaudieu, ex-alcoolique, qui vient d'être réintégrée après 3 ans passés dans un service administratif. Alors, Nathalie Baye y joue aux côtés de Roche Dizem, Djalil Lesper, mais aussi Jacques Perrin, qui au départ devait avoir non pas le rôle du juge, comme dans le film que l'on connaît, mais celui du commandant Vaudieu. Et au dernier moment, Xavier Beauvois eut une intuition et a interchangé les rôles. Grand bien lui en a pris pour Nathalie. Alors, savez-vous quelle est la particularité de ce film? Allez, je vous laisse.
1: Il y a un lieutenant, il n'est pas très grand dedans.
4: Oh, tu deviens très, très subtil. Hein.
1: Quand tu ne connais pas le film... Bah,
0: pensez le thème de notre émission.
1: Bah, Nathalie Portman, bye.
4: Dire bye.
1: Bye, Nathalie.
0: Bah, et en fait, c'est un film qui n'a aucune musique.
1: Ah!
0: Elle est remplacée par...
3: Parfait, comment?
1: On va chanter.
4: Non, Yann sort de ce corps.
1: Oui, non, c'est une blague, moi je le fais pas.
0: Elle est remplacée par le bruit des vagues, le bruit de la ville, le bruit des oiseaux.
3: Et on va écouter des oiseaux pendant 5 minutes là.
0: Non.
1: Faire quelques sons.
0: Ce film, pour moi, il a eu un accueil assez injuste. Il a été nominé pour le meilleur film, le meilleur réalisateur, le meilleur scénario original, le meilleur acteur second rôle pour Roche Dizem. Et il n'a eu que le César de la meilleure actrice. Et moi, je pense que pour moi, c'est injuste tant le film sonne juste, tant le jeu de tous les acteurs sonne vrai. Alors, comme il n'y a aucune musique et que vous ne connaissez pas plus que ça ce film...
4: Eh bien, vous allez avoir 5 minutes de blanc.
1: Merci d'être venu.
0: Vous
3: êtes toujours sur la bonne émission. Hein,
0: oui, vous êtes sur Générique 101.5 FM.
4: Et non pas sur le
1: Sud FM.
4: C'est ce qu'elle voulait dire.
0: Donc, comme il n'y a aucune musique, je vous propose la bande-annonce. Ah, vous allez me dire que dans la bande-annonce, il y a de la musique, mais c'est de la musique ajoutée. On y va.
5: Monsieur de Rouer.
6: Antoine de Rouer, je choisis le poste 4004, PP 2e division de police judiciaire.
7: Tous ceux qui sont ici connaîtront dans leur carrière des jours heureux.
6: Allez, laissez passer.
7: Ils connaîtront aussi des moments difficiles. À vous maintenant de tracer votre chemin.
8: Ah, je te présente Antoine. C'est un mauvais travail avec vous.
9: Oh les gars, c'est archi nul là.
10: Ça, c'est Madame Superflic. Si vous êtes dans le groupe crime avec elle, là, vous êtes verni.
11: En fait, pas trop quand même.
12: Ah bah, si t'aimes pas la bidoche, fallait prendre les stupes. Hein.
13: Ah, t'as choisi le groupe crime?
14: Ouais, moi je viens de Normandie, je voulais monter à Paris.
15: Ta-da-da-da. Accroche-toi,
16: je le connais, on l'a eu l'autre nuit en cellule.
15: T'es sûr?
16: Ah ouais, je suis sûr, ouais. Un pull comme ça, ça s'oublie pas.
15: Bon, mais Gagné, ils ont filé le fils de Colombo.
17: Pourquoi t'as pas fait commissaire?
18: J'aimais trop la rue, les bars, la nuit. C'est pas marrant de vieillir.
19: C'est quand même pas si mal que ça.
18: Je parlais pour toi, imbécile. Pourquoi t'as fait flic?
19: Bah, je sais pas, à cause des films. Puis c'est plein de surprises.
11: Bonjour messieurs, police judiciaire.
6: C'est rien de grave, hein. On a juste quelques questions à vous poser.
19: C'est jamais ce qui va arriver.
4: Tiens ta gueule!
18: Où ils sont ces Russes? C'est quoi leur nom?
19: Ils sont grands, ils sont petits.
11: Ils sont grands.
19: Et moi je me voyais pas toute ma vie derrière un bureau.
11: T'emballe pas. Il faut que quelqu'un reste pour le téléphone.
18: Quand tu sers un gros, genre Guy-Georges, ok c'est le pied, mais...
1: Il est entré dans le métro, vous bougez les sorties.
18: C'est rare.
2: Il y ressort pas.
1: Mais tu discutes pas, merde!
19: Ça t'est arrivé souvent?
18: Des gros.
11: Bonjour monsieur. Police judiciaire. Est-ce que vous connaissez cet homme?
18: 2-3 fois.
19: Collègue, le petit jeune et le plus.
11: Peux voir vos papiers?
18: Non, mais bon, avec les braquages, les suicides, les viols.
19: Quel étage?
2: 4e.
18: C'est pas les plaisirs qui manquent.
11: Antoine, t'es où?
0: Alors, je voudrais vous parler d'une scène de ce film que j'ai particulièrement aimée, mais que je ne pouvais pas passer parce qu'elle n'est pas radiophonique. Pendant 5 minutes, on voit Nathalie Baye se promener le long de la plage. On a le bruit de la mer, voilà, avec les goélands et tout ça. Et en fait, elle ne dit rien. Elle se promène 5 minutes, mais son jeu est extraordinaire parce qu'elle a sur son visage mais toute une palette d'expressions, toute une palette d'émotions intenses et incroyables. Juste avec son visage, elle nous fait ressentir des choses incroyables.
1: C'est beau.
0: C'est beau, c'est talentueux. Allez, il est 17h44 et il est l'heure de rappeler le jeu Cinéville. 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Et voici la question pour tenter de gagner une place de cinéma. Vous êtes prêts? Nathalie Baye a tourné des films avec ses compagnons de vie. L'un en 1982, La Balance, avec Philippe Léotard, et l'autre en 1985, un film signé Godard. Nathalie partage l'écran avec son amoureux. Et je vous demande le titre de ce film et le nom de son compagnon. Vous avez la réponse? N'hésitez pas à l'envoyer à générique, generik49@gmail.com. Le gagnant sera tiré au sort parmi les bonnes réponses. J'ai tout juste, patron?
1: Ouais, c'est bon. Ah merde, je réponds à la place du patron. Ah.
4: Non, mais c'est
3: il prend la grosse tête,
1: Il s'est fermé son micro, donc à partir de là.
3: Il prend la grosse tête.
1: Hein. Meublé.
0: Et à 7h, à 17h45 et 15 secondes, Robin est dans le game. À toi, Robin.
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0: Et rebonjour à tous, c'est donc ravi de vous retrouver pour cette nouvelle chronique. Alors évidemment avec une belle émission dédiée à cette grande actrice que fut Nathalie Baye. Bon, vous allez vous en douter, mais cette dernière n'a pas collaboré, participé de près et même de très loin à l'élaboration d'un jeu vidéo.
1: Non,
0: quel
1: elle
0: qu'il
1: n'a...
0: soit.
1: Elle voilà. N'a... Il a passé beaucoup de temps à faire de recherches.
0: J'ai cherché un peu, c'est vrai.
1: Ouais, mais moi aussi, elle a très très peu prêté sa voix en fait.
0: Oui, elle aurait pu faire juste ça entre guillemets. On aurait pu lui proposer quelque chose d'intéressant pour ça, mais voilà, la génération, enfin, elle a peut-être moins de temps et puis le jeu vidéo, voilà, a explosé au moment où elle, peut-être, sa carrière a gentiment baissé. Bref. Pas de souci, on accepte cet état de fait, ce qui me permet donc ce dimanche de vous présenter donc un jeu qui a beaucoup marqué son temps. Et moi, pour le coup, à l'époque, il y a peut-être des gens autour de cette table, on verra, avec un jeu dit d'aventure, mais que je qualifierais plutôt d'exploration et d'énigme, un jeu mythique que j'ai nommé Myst. Et je vous propose tout de suite un premier extrait musical dans générique.

la BO donc du jeu Myst sur Radio G, un jeu vidéo iconique sorti sur Mac en 93 puis sur PC en 94. Énorme succès critique et public grâce à ses graphismes déjà d'une netteté incroyable pour l'époque, avec une très belle 3D en mouvement parfois qui renforce l'immersion du joueur. Alors succès aussi grâce à son univers de fiction, à la sauce un peu rétro-futuriste on dirait aujourd'hui, et magnifiquement retranscrit dans son histoire. Mais justement, que s'y passe-t-il ? Eh bien vous incarnez l'étranger qui se retrouve curieusement téléporté sur une île inhabitée après avoir lu un livre qui en faisait justement la description précise de l'île. Alors apparemment seul, vous allez rapidement comprendre qu'il vous faut découvrir d'autres livres similaires qui, à leur tour, vont vous permettre d'accéder à de nouveaux mondes, appelés les âges, dans le jeu. Alors l'exploration de chacun de ces mondes va vous permettre de comprendre petit à petit l'origine de ces univers, l'histoire des personnes qui y ont vécu ou qui peut-être y sont encore, on ne sait pas. À noter que le jeu dispose de 4 fins différentes quand même, en fonction des choix du joueur. Et c'est bien les mystères de cette histoire qui vous poussent à avancer dans cet univers, porté par une musique épurée, comme vous l'avez déjà entendu, certes, mais qui justement laisse aussi la place à votre imagination, comme avec ce deuxième extrait issu du jeu. C'est parti.

0: Voilà, l'ambiance musicale donc, du jeu Myst, ambiance poussée à fond par les deux créateurs du jeu, deux frères texans, Robin et Rand Miller, qui aiment décrire leur création, eh bien, non pas en tant que jeu d'ailleurs, mais davantage comme des univers immersifs dans lesquels le joueur doit se plonger entièrement et agir comme s'il s'y trouvait véritablement. Alors une définition comme ça, moi ça me fait beaucoup penser au JDR, hein, jeu de rôle pour ceux qui connaissent un peu. C'est-à-dire qu'on peut jouer avec des feuilles de papier, un dé et c'est tout quoi. Donc ça va vraiment être l'écriture et comment vous, vous allez interagir avec les autres et l'univers qui vont faire la qualité de l'expérience. Donc quand j'entends ça, moi je me dis qu'ils doivent être fans de JDR, je pense.
1: Moi je connais qu'un seul jeu vidéo.
0: Eh ben, vas-y.
1: Atlantis.
0: Ah oui, bah...
2: Seth n'avait pas fait à ses intentions.
0: Je sais plus si j'en ai parlé...
1: Ah, je ne sais pas, mais le jour où tu feras une chronique dessus, bah, dis-le moi.
2: Elle aura des choses à dire.
0: Super,
2: elle
0: va en faire une émission.
2: Elle y en a joué à ce jeu.
1: Ah oui.
0: on va pointer ça dans l'agenda l'année prochaine, hein, maintenant, parce que là, fin de saison, tout ça un peu
1: t'as
0: court.
1: T'as tellement d'idées.
0: Ouais, un peu trop presque, justement. Alors, dans Myst, justement, eh bien, les déplacements s'effectuent à la souris, hein, comme dans un point and click assez classique, mais dans un environnement en 3D précalculé. Et l'immersion va se ressentir très vite dans le jeu, parce qu'il n'y a aucun mode d'emploi, il n'y a pas de tutoriel, il n'y a quasiment rien dans l'interface, ou alors très très très peu. Donc vous arrivez dans des tableaux qui sont fixes, affichant donc tous les endroits où vous pouvez aller sur l'île. Et vous allez voir vraiment que les flèches que vous indique votre souris, qui vont afficher soit la direction que vous pouvez prendre suivant ce que vous voyez, où vous allez pouvoir vous déplacer, ou alors eh bien le mécanisme, la porte, l'objet que vous allez pouvoir actionner. Et en gros, bah c'est tout, et c'est un peu fait exprès. Alors vous allez peut-être rencontrer aussi quelques autres personnages, mais je vais pas vous dire ni qui, et surtout pas dans quelles circonstances. Donc vous serez pas complètement seul dans cet univers, et vous aurez d'ailleurs des choix à faire avec eux, on va dire ça comme ça. Et en plus, évidemment, dans ce type de jeu, une pléthore d'énigmes variées à résoudre, évidemment. Et eh ben, votre meilleur ami pour ce genre d'aventure, ce sera donc chose classique à l'époque, mais beaucoup plus rare aujourd'hui, eh bien, un papier et un crayon. Eh oui.
1: Ah.
0: Incroyable. Même si on est sur un ordinateur. Eh ben oui, ce sera plutôt conseillé, ouais. Et c'est donc l'un des deux frères, Robin, ça ne s'invente pas, qui compose la musique du jeu, qui devait initialement être entièrement sans musique parce qu'il voulait à fond l'immersion et uniquement ça, quoi. Mais après quelques tests, ils décidèrent quand même, pour notre plus grande joie, eh bien de réaliser quelques thèmes musicaux, hein, donc plutôt épurés, pour justement en fait favoriser la fameuse immersion, mais juste comme il faut, des joueurs et des joueuses. Eh bien, je vous propose un troisième petit extrait du jeu Myst. C'est parti.

0: on en parlait en off que justement la musique est très épurée parce que c'est fait exprès. J'aimerais bien voir une compo reprise, je sais pas, je dis ça au hasard, mais par un orchestre. Genre, on vous donne une base à un orchestre et on propose aux compositeurs, aux meneurs d'aller chercher le thème quand même du jeu de musique.
1: Je pense qu'il y aurait beaucoup plus de profondeur.
0: Bah oui, c'est ça.
1: Beaucoup plus de.
0: Il y aurait un peu moins de son ordi parce qu'on y est, hein, on est en 93, donc forcément. Et peut-être, voilà, les instruments vont apporter un souffle, même pour des notes dites simples et immersives, quoi. Donc voilà, un dernier point que je voulais vous partager pour le jeu vidéo Myst, hein, eh bien c'est qu'il possède une suite directe, Riven, évidemment, vu le succès qu'il a eu en 97, toujours avec les frères Miller aux manettes et avec leur studio Cyan World, qui continue l'histoire déjà assez riche de Myst. Mais pas que, puisque la série aujourd'hui compte 8 opus plus un jeu online, bon, avec plus ou moins de succès, hein, pour plein de raisons. Alors c'est une histoire et avec des nouvelles musiques que je vous conterai peut-être ici dans une autre émission chronique. Décidément, la malédiction est toujours présente, hein, on fait une chronique, il y en a 3 idées qui arrivent. Mais voilà, le Myst premier du nom reste que tout de même un jeu de qualité à découvrir, encore aujourd'hui en fait, voire à redécouvrir pour les connaisseurs qui n'auraient pas trouvé les 4 fins par exemple. Et pourquoi pas même, moi j'ai envie de dire, de jouer à plusieurs pour étoffer un peu, qu'on parle en même temps, enfin se donner nos points de vue, etc. En famille, hein, c'est un jeu très familial, pour l'équivalent d'un escape game on va dire, hein, mais là vous irez à votre rythme explorer tous les mystères de ce jeu. À noter d'ailleurs, eh bien qu'il est aujourd'hui disponible assez peu cher et sur beaucoup de plateformes et consoles différentes, donc vous aurez pas de mal à le trouver si ça vous intéresse. Eh bien, je vais vous proposer un dernier titre musical, toujours aussi envoûtant, et puis on va terminer cette chronique juste après. C'est parti.

0: Voilà, en gros, hein, ce que je pouvais vous présenter sur le légendaire jeu vidéo Myst. Un jeu vidéo qui va quand même rester le plus vendu au monde sur PC pendant près de 10 ans, quand même, avec plus de 6 millions d'unités vendues. Alors, si c'est déjà beaucoup aujourd'hui, 6 millions, surtout pour un tout premier jeu, dites-vous qu'à l'époque, ça l'était encore beaucoup plus. Et je rappelle qu'on est entre 93 et 2000, hein, avant que justement son record soit battu par un certain... En 2002, quel jeu a bien pu...
1: Mario.
0: Écrasé, non, sur un ordinateur.
2: Lara Croft.
0: Non, parce qu'ils ont raccroché une génération d'après. Un jeu de gestion, un petit bonhomme dans la maison, avec un truc au-dessus de la tête vert.
1: Ah, alors, les Sims.
0: Les Sims, tu vois, c'est la jeune qui trouve. Bravo.
1: C'est la jeune qui répond pour une fois.
0: Alors que 2002, tu devais pas être bien vieille. Et
1: j'étais pas là.
0: Voilà, t'étais pas là du tout. Donc, comme quoi. Et oui, c'est les Sims qui va, et on en reparlera ici aussi. Allons-y, toujours plus. Donc oui, Myst a eu une influence considérable sur l'industrie vidéoludique et il est souvent considéré comme l'un des meilleurs jeux vidéo de tous les temps. Voilà, tout simplement. Alors bon, j'avoue d'en juger. Hein, on parle d'un jeu de 93 maintenant. Mais ce qui fait par contre consensus, c'est qu'il est à l'évidence un titre phare de l'histoire des jeux vidéo. Il méritait donc au moins un minima, une chronique dans notre émission. C'est donc chose faite ici, j'espère qu'elle vous aura plu. Moi, je vais pouvoir prendre ma pastille pour la gorge. Et je vous remercie de m'avoir écouté. À bientôt.
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0: peux mourir avec ma pastille dans la gorge maintenant. J'ai fini mon travail.
1: Allez, soigne-toi bien, Robin. Merci beaucoup, en tout cas. C'était très intéressant. Avec et puis, alors, les musiques, elles font planer, hein, c'est, oui, clair. C'est clair. Voilà. Et vous êtes toujours sur Radio G, radio-g.fr.
2: Oh là là, on va peut-être prendre ce passif.
3: Alors, ça, nous sommes sur
1: 101.5 ou le DAB.
0: Voilà. Mais radio-g.fr, ça marche aussi.
1: Ah, ouais, ça marche aussi.
0: Bien sûr,
1: voilà,
0: que ça marche.
1: Voilà. Et vous écoutez Générique, et aujourd'hui, nous disons bye bye à Nathalie. Et oui, Nathalie Baye nous a quittés, cette star aux multiples talents. Elle sait tout jouer, des comédies, des drames, des blockbusters ou des films d'auteur. Elle joue avec autant de justesse et de sincérité la paysanne, par exemple dans Le Retour de Martin Guerre en 1982, que la parisienne dans Rive droite, Rive gauche de Philippe Labro en 1984. Deux films qu'elle tourne aux côtés de Gérard Depardieu. Elle en tournera quatre avec lui. Et de son compagnon de conservatoire, Jacques Weber. Est-ce que vous connaissez Rive droite, Rive gauche?
2: Alors, la rive droite est à droite.
1: Et la rive gauche?
2: Je n'ai pas vu le film.
0: Non, le seul film que j'ai vu de toute la liste,
1: oui,
0: il arrive,
1: vas-y,
0: bientôt, mais je
1: vais, il arrive bientôt.
0: Mais là, toujours.
3: Arrête-moi,
0: pas,
3: si tu peux.
0: Toujours pas. Mal dit.
1: Alors, voici le petit synopsis. Paul, avocat d'affaires, marié, tombe amoureux de Sacha, une jeune divorcée. Sacha, c'est joué par Nathalie Baye. Pour l'amour de Sacha, Paul provoque un scandale politique en officialisant les manœuvres de son patron au grand jour. Il doit vivre caché en craignant la colère du patron spolié et de celle de l'épouse trompée. La musique, elle est signée par Michel Berger.
0: Tiens donc.
1: Alors ne cherchez pas les partitions parce qu'elles ont totalement disparu. Michel Berger n'a même pas laissé un enregistrement.
0: Ah oui, mm. Il a le droit de faire ça en tant que compositeur. C'est,
2: bah, pas
0: la, c'est pas la boîte de prod ou le producteur qui a la main sur la musique. On a déjà eu des histoires un peu comme ça, où le compo... Est... Non, je sais pas. Bref.
2: Ça... Bah, s'il les a pas mis à la SACEM, il est libre de faire ce qu'il veut.
0: Ok, d'accord.
2: À partir du moment où c'est à la SACEM, c'est à la SACEM.
1: Voilà, c'est ça.
2: Voilà. C'est tout.
1: Je vous propose d'écouter un extrait de Rive droite, Rive gauche.

0: pour moi. Elle joue incroyablement bien l'avocate d'un homme innocent traqué, soupçonné du meurtre de sa femme dans Ne le dis à personne de Guillaume Canet en 2006, que la fille mystérieuse et énigmatique aux côtés de son compagnon de conservatoire, Francis Huster, dans J'ai épousé une ombre en 1983. Donc non, toi Robin, tu ne l'as pas vu ce film.
1: Tu as deviné.
0: Et toi David?
2: Non plus.
0: Non plus. Pourtant, mais quel rôle incroyable elle joue dans ce film. Elle tient le rôle d'Hélène, enceinte de 8 mois, abandonnée par son compagnon Franck, joué par Richard Bohringer. Désemparée, elle prend le train pour le sud et elle fait la connaissance de Patricia et de son mari Bertrand dans le train, qui s'apprête à présenter la jeune épouse, elle aussi enceinte, à sa riche famille bordelaise. Mais le train déraille.
1: Ah, c'est pas qu'une vue de l'esprit, c'est ça?
0: Ouais, le train déraille. Hélène comprend à son réveil à l'hôpital que la famille de Bertrand la prend pour Patricia, qui était assise à côté d'elle, morte dans l'accident avec Bertrand. Perdue et sans attache ni famille, Hélène ne dit rien. Et elle s'abîme dans ce mensonge, accepte l'aide et l'accueil de sa soi-disant belle famille. Elle s'éprend vite de Pierre, joué par Francis Huster, le frère de Bertrand. Mais Franck la retrouve. Et un jour...
2: Parle bien...
0: Et un jour, eh bien, le drame survient. Et oui. Je vous en dis pas plus. Nathalie Baye, dans ce film, est tout à la fois fragile et forte, énigmatique et sensible, touchante et lointaine. Son jeu a tellement de palettes et de couleurs, c'est époustouflant. Le duo qu'elle forme avec Francis Huster est inoubliable. La musique est signée Philippe Sard, encore une fois. Mais sachez que Johnny Hallyday a chanté une chanson éponyme dont la musique est signée Philippe Sard et les paroles Jean-Loup Dabadie. Je vous la fais écouter.

0: Ah, mais voilà, par faute de temps, la chanson n'a pu être intégrée à la bande originale. C'est tellement difficile de choisir parmi tous ces films sans avoir peur de faire un impair. Sur lesquels s'arrêter? Dans les années 1990, Nathalie Baye est à l'affiche des films comme La Machine, Enfant de salaud de Tony Marshall ou du formidable film La Voix de Pierre Granier de Fer, avec qui elle a tourné en 1981 Une étrange affaire. Dans les années 2000, on la voit dans Ça ira mieux demain, Selon Mathieu de Xavier Beauvois, celui avec lequel elle a tourné Le petit lieutenant, Une vie à t'attendre, L'un reste et l'autre part de Claude Berry. Mais de ces années-là, je retiens le rôle de Judith dans La Cliente, le film de Josiane Balasko. L'avez-vous vu? Non.
1: Toujours pas.
0: Judith est cliente.
2: Toujours pas.
0: Toujours pas. Judith est cliente de Patrick qui se prostitue en secret de sa femme. Quand celle-ci le découvre, elle lui demande de continuer pour payer les traites de son salon de coiffure. Ouais, ça te fait rire, Robin?
3: Oui, là,
0: c'est surprenant. Judith et Patrick vivent alors une histoire d'amour, mais un jour, celui-ci doit choisir entre les deux femmes. Et laquelle va-t-il choisir, d'après vous? Je vous propose tout de suite un extrait de Cliente.
4: Je vous plais?
5: Si je vous réponds oui, ça nous conduit où?
6: Ça a commencé 4 ans après mon divorce. Je surfais sur le net et je suis tombée sur un site d'escorte.
5: 300, c'est ça?
6: Tu devrais changer la photo sur ton site. T'es beaucoup plus mignon en vrai, Cédric.
4: Patrick, c'est Patrick.
7: Parfois, je me dis que je devrais faire comme toi.
8: Rien ne t'empêche d'essayer?
7: Oh, l'idée même, ça me fout le bourdon. Bonjour, monsieur, au revoir, madame. Merci de m'avoir amené, c'est combien? Vous m'en mettrez une louche, non?
6: Je paye que pour le plaisir. J'ai suffisamment payé pour le reste. Je me dis tout le temps que j'ai vraiment de la chance d'être avec Marco. Et qu'on s'aime aussi fort depuis le début. Et même plus qu'au début. J'ai envie de jouer avec vous.
7: Qu'est-ce qu'il a de spécial, celui-là?
9: Il est drôle, il est mignon, il a un beau petit cul. Et je m'amuse avec lui à un tarif très raisonnable. Ça te va comme explication?
10: Allô? Ah non, vous faites erreur, il n'y a pas de Patrick ici, madame.
11: C'est comme ça que ça a commencé, la merde.
12: Tu la connais?
13: On est mariés depuis 4 ans, alors forcément, il me connaît.
14: S'il te plaît, Fanny, ouvre! Il faut que je te parle, Fanny, s'il te plaît!
15: Écoute ici, tu me dégoûtes!
16: Séquence psychodrame. Ça chie dans la colle.
15: Vous pouvez pas nous foutre un peu la paix, merde, à la fin?
14: On peut pas baiser, on peut pas péter, on peut rien faire dans cette baraque.
6: Tu fous tout en l'air à 53 ans simplement parce que t'as découvert que t'étais aussi vaginale? C'est pathétique.
7: Tu couches avec des types que tu connais même pas, que tu reverras jamais, et tu me fais la morale? Mais enfin, c'est le monde à l'envers. Maintenant encore ça va, mais dans 10 ans, comment ce sera de te taper des minets?
6: Plus cher. Ce sera plus cher, c'est tout.

0: Nathalie Baye est une star internationale. Son talent n'est pas seulement reconnu chez nous. À plusieurs reprises, elle a joué dans des films étrangers, américains en particulier. En 72, elle tourne dans Brève rencontre à Paris de Robert Wise. On lui doit Wet Style, sorry. En 1990, elle joue Christine dans l'affaire Wallraff de Bobby Roth. En 1993, elle incarne le docteur Françoise Barré dans le film de Roger, excusez-moi, Spottiswood, ça doit être ça.
1: Oui, c'est pas mal.
0: C'est pas mal, Spottiswood. Les soldats de l'espérance, aux côtés, excusez du peu, de Richard Gere, Phil Collins, Patrick Beauchaud, Richard Jenkins, Steve Martin et tant d'autres encore. C'est pas mal quand même. Hein.
1: C'est pas mal.
0: Un film où il est question de l'épidémie du sida dans les années 1980. On se souvient tous de Philadelphia, créé en même temps que celui-ci. Pourtant, Les Soldats de l'Espérance, c'est un film tombé dans l'oubli. Moi, ce que je retiens de ce film, toujours, c'est qu'il a, remporté quand même 9 récompenses. Et ce film-là, il se termine par des images d'une veillée aux chandelles à San Francisco, suivie d'un montage photo de nombreuses célébrités mortes du sida ou qui ont été impliquées dans la lutte contre le VIH, sur une chanson incroyable d'Elton John. Et cette dernière scène-là, à chaque fois, elle me vrille... les intestins. Je vous propose The Last Song, chanson écrite par Elton John pour les soldats de l'espérance.

0: Et en 2002, Steven Spielberg lui offre le rôle de Paula Abagnale. Ah, c'est celui-ci que tu connais,
1: Robin. C'est bon, je suis prêt.
0: Mère de Frank Abagnale Jr. dans le film
1: Arrête-moi si tu peux.
0: Catch If You Can, l'histoire vraie incroyable de Frank Abagnale, du plus grand imposteur de l'histoire ayant fait tourner en bourrique le FBI. Spielberg se souvenait de Natalie Baye dans La Nuit américaine et la voyait très bien dans ce rôle. Elle y côtoie encore une fois les plus grands. Leonardo DiCaprio qui joue son fils, Tom Hanks, l'agent du FBI courant après DiCaprio, et Christopher Walken, son mari. Supportant très mal le divorce de ses parents, Frank Abagnale Jr. s'enfuit de chez lui. Et il n'est même pas majeur. Pour survivre, il se fait passer pour ce qu'il n'est pas. Pilote de ligne, médecin, avocat, et falsifie des chèques. Beaucoup de chèques, attirant l'attention du FBI. S'ensuit un jeu du chat et de la souris incroyablement divin entre le FBI et Frank, qui a toujours une longueur d'avance. Je vous propose d'en écouter un extrait.
2: On dirait le prof remplaçant.
3: Silence, s'il vous plaît. Je suis monsieur Abagnale. Oh. Abagnale. Pas Abagnale, pas Abagnale, mais Abagnale.
4: Un cinglé se balade en avion en se faisant passer pour un pilote. On l'appelle James Bond du ciel.
5: Hello, poupée. C'est de loin le rendez-vous le plus fantastique que j'ai eu avec une fille.
6: C'est un gamin, c'est pour ça qu'il n'est pas fiché.
7: 30 mg de codéine toutes les 4 heures. Vous confirmez ?
8: Je confirme.
6: Docteur Harris.
9: Oui ?
6: Vous confirmez ?
9: Confirmez quoi, monsieur ?
6: Je suis navré, madame. Votre fils fabrique de faux chèques.
5: J'ai là un chèque de salaire que j'aimerais encaisser.
10: Je travaille à mi-temps à l'église maintenant. Dites-moi combien il doit, je vais rembourser.
11: 1 300 000 dollars.

0: Mais qu'est-ce que j'aime cette musique. Nathalie Baye, elle est vraiment surprenante. Elle est toujours là où on ne l'attend pas. Moi, personnellement, j'ai été bluffée de la voir dans le rôle de la grand-mère dans Lou, l'adaptation cinématographique de la célèbre BD de Julien Neil en 2014. Elle est méconnaissable physiquement. On l'a perruquée, on l'a enlaidie pour jouer cette grand-mère revêche désagréable. Et alors là, elle est grandiose. Écoutez plutôt.
1: Ça, c'est moi, Lou. Elle, c'est ma maman. Elle est un peu à l'ouest et elle aime pas trop les chats.
2: Moi, je m'en fous complètement.
1: Enfin... On se marre bien toutes les deux.
2: Ah.
1: Sauf quand mamie débarque.

0: C'est le saut qui c'est comme d'habitude.
1: Bonjour, mamie.
0: Oh, en pompe.
1: Ça va, t'as fait bon voyage?
0: Épouvantable. Chaque fois qu'il y a dans cette fichue ville, les gens sont de plus en plus sales et mal polis. Elle grandit pas, cette gosse. À manger des saloperies, là? Mais qu'est-ce que c'est que ces frusques?
1: Ça va bien, et toi?
0: Bon, est-ce que ça t'intéresse?

0: je ne m'attendais pas du tout à la voir dans ce rôle. Je m'attendais à voir une Balasco, une Chantal Latsou, voyez-vous. Mais pas elle, pas une actrice si délicate et élégante. Dans un autre film, enfin il y a un autre film dans lequel elle est méconnaissable, où elle confesse avoir eu besoin de 2 heures de maquillage avant chaque tournage et 2 heures de démaquillage après. Le minimum pour incarner Martine, la bouleversante Martine, dans le film Juste la fin du monde de Xavier Dolan, sorti en 2016. Vous l'avez toujours pas vu ?
1: Toujours pas.
0: Elle y joue une mère qui apprend la mort prochaine de son fils absent depuis 12 ans, aux côtés de Vincent Cassel, Marion Cotillard, Gaspard Ulliel et Léa Seydoux. Ce film remportera 3 Césars en 2017. Et moi, personnellement, j'en aurais attribué un autre à Nathalie Baye pour la meilleure actrice, tant elle est extraordinaire. D'ailleurs, pour ce film, elle a eu le trophée francophone du cinéma à ce titre.
1: Ok, je sais pas.
0: Donc, c'est un magnifique film extraordinaire, aux acteurs extraordinaires, à la splendide musique composée par Gabriel Garède. Écoutons.

0: C'est déjà la fin. Oup là. Alors pardon. Oui, t'as Audrey ?
1: Non, rien. Non,
2: elle a pouffé dans le micro.
0: Elle a pouffé dans le micro. Pardon pour tous les films, vraiment, mais pardon pour tous les films que je ne vais pas pouvoir aborder. Il y en a tellement. Et, par contre, il en est un que je ne pouvais absolument pas passer sous silence. Les Gardiennes, sorti en 2017, est un film de Xavier Beauvois. Vous savez, elle a fait Le Petit Lieutenant et Selon Mathieu avec lui. C'est une adaptation du roman d'Ernest Perrochon, Les Gardiennes. En 2015, dans la campagne limousine, Nathalie Baye, Hortense, fait tant bien que mal tourner la ferme en l'absence de ses deux fils et de son gendre, tous les trois partis au front. Solange, sa fille, l'aide beaucoup. Hortense embauche deux autres femmes pour les moissons. Cependant, la venue des Américains va tout bouleverser. Alors, vous savez qui joue Solange ?
1: Non.
3: Solange ? Non.
0: C'est Laura Smet, sa fille. La fille qu'elle a eue avec Jean-Philippe Smet, alias
4: Johnny Hallyday.
0: Johnny Hallyday. Alors, le duo Nathalie Baye et Laura Smet dans ce film est touchant, juste, incroyable. La musique, elle est signée de Michel Legrand. Et, écoutons.

talent de Nathalie tient aussi à sa voix, c'est sûr. Elle a une voix extraordinaire. Elle aurait pu, à mon avis, la prêter bien plus qu'elle ne l'a fait en participant à des doublages. Nathalie a été la narratrice d'un film documentaire animalier intitulé « Les contes sauvages » en 1993 sur une musique signée Pierre Bachelet. En 2006, elle a prêté sa voix à la reine fourmi dans le film animé « Lucas, fourmi malgré lui ». Et oui, si vous avez bonne mémoire, si vous... Je vous en avais parlé sur l'émission de Bruno Salomon. Bruno, il doublait le sorcier fourmi, justement. Sa voix, elle préfère la faire entendre dans ses prises de position pour défendre les causes qu'elle défend. En 1986, le 26 septembre exactement, Coluche lance un appel sur une radio nationale. Je cite... J'ai une petite idée comme ça, un resto qui aurait comme ambition de distribuer 2000 à 3000 repas par jour. Les Restos du Cœur étaient nés. Par manque d'argent, il demande à Goldman de lui composer une chanson en une semaine. Et elle sera bouclée en 3 jours. Vu le peu de temps avec lequel il a travaillé, 9 personnalités répondent à l'appel, dont Nathalie Baye. Ces 9 personnalités seront appelées les premiers enfoirés. Et je ne résiste pas au plaisir de réécouter cette voix si chaleureuse dans cette chanson.

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0: Toujours en overdose.
1: J'ai pas mauvaise conscience, ça m'empêche pas de dormir. 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

0: engagé pour la défense de l'environnement, le soutien à l'enfance défavorisée, pour la cause animale en luttant contre l'abandon des animaux, dans le soutien aux malades schizophrènes et leurs familles, contre le chauffement climatique et j'en passe. Elle fait entendre sa voix pour la défense des droits des femmes, comme dans ce merveilleux film très très intimiste, Le Bureau des Dieux, en 2008. Vous en avez jamais entendu parler, j'imagine.
1: Non. C'est bien d'essayer, mais pas encore.
0: Et bien pourtant, alors s'il y a bien un film que je pourrais conseiller, c'est celui-ci, avec Juste la fin du monde.
2: Juste la fin du monde.
0: Ouais. Dans ce film-là, elle incarne une conseillère de planning familial aux côtés de Michel Boujna, qui joue un médecin gynécologue, de Nicole Garcia, de Rachida Brakni, d'Isabelle Carré, de Béatrice Dalle, de Marie Laforêt et tant d'autres encore. Elle est touchante, elle est lumineuse, elle est radieuse. Écoutez encore cette voix si particulière dans cet extrait-là.
3: Oui, bah alors en fait, j'ai perdu ma plaquette de pilules et j'ai eu un rapport et la capote, bah, elle a craqué.
4: On avait lu qu'on pouvait tomber enceinte sans qu'il y ait une pénétration.
3: J'ai eu un rapport non protégé il y a 15 jours au mariage de ma cousine.
5: Comment ça se fait que vous vous retrouviez à 12 semaines?
3: Donc, de nouveau enceinte, sous stérilet en plus.
5: Enfin, cette partie la plus étroite, ça s'appelle le réservoir, c'est pour le sperme.
6: Parce qu'un spermatozoïde, ça nage.
7: Qu'est-ce qui se passerait si vous étiez enceinte?
3: Je crois que ma mère, elle me tue. Disons qu'au début, mon père, il voulait pas de moi.
8: Vous voulez voir un médecin?
9: D'accord. Et vous venez le consulter pourquoi?
10: J'ai
8: compris.
11: C'est elle, en fait, qui vous a voulu.
3: Je me dis, ça y est, je suis détruite de l'intérieur. Ils ont fait un véritable carnage avec leur kercher ou un truc comme ça, je sais pas.
12: Vous savez, c'est mes images dans la tête.
3: Elle m'a dit que j'étais une salope, que je vous tapais tous les mecs.
13: Vous travaillez?
14: Oh oui. Je suis prostituée.
11: Vous voulez que ça se passe avec ce médecin homme? Homme.
13: Tu sais bien que je préfère les garçons.
14: Ma chérie.
11: Je fais de la peine.
3: Ce sont ma mère, je la déteste.
14: Mais je me demande si vous avez des veines.
3: Je ne sais pas que j'étais capable de ça. Capable de fabriquer un embryon, enfin.
14: Vous êtes sûr que vous voulez la prendre, cette pilule?
4: Il a appelé chez moi à la maison. Il a tout raconté à mon mari. Il a dit votre femme, elle est sortie avec moi.
13: Ils ont quand même dit qu'ils allaient la tuer, hein.
11: Si vous avez envie d'être quelqu'un.
4: Moi, j'ai toujours eu envie d'être quelqu'un, mais je suis jeune, je suis pas encore une vraie femme.
11: Et qu'est-ce qui vous manque?
4: L'indépendance.
11: Alors, les moyens, vous les trouverez.
0: Et il est 18h46 et 15 secondes.
2: Oui, mince, c'est ça. C'est que là, du coup, quand tu nous as... Allez, je vais faire la balance, comme diraient certains. Comme tu nous as supprimé, on va dire, une musique, on va pas dire la vérité, une musique, on peut pas attendre jusqu'à 18h50 maintenant.
0: Ah, on m'a dit que j'étais 45. En retard de 4 minutes, alors j'ai supprimé 4 minutes, mais voilà, maintenant nous sommes en avance de 4 minutes.
2: On est en avance de 4 minutes par rapport à 18h50.
0: C'est pas grave, moi je dis qu'il est 18h46 et 46 secondes sur Radio G, eh bien, il est temps de donner la réponse au jeu Cinéville.
2: Mais tu sais qu'il y a Yann qui, du coup, quoi? Vous étiez en retard?
1: Mais pas du tout.
0: Pas du tout. Et voilà. Donc, je rappelle la question pour tenter de gagner une place de cinéma au Cinéville des Ponts-de-C. Il fallait trouver non seulement le titre d'un film signé Godard dans lequel Nathalie joue et partage l'affiche avec Claude Brasseur et son compagnon de l'époque en 1985. Est-ce que vous l'avez ici autour de cette table?
1: Non, mais
15: c'est pas possible ça.
2: Attends, bah oui. Pendant 3 heures, elle parle pas. Là, elle va dire un mot.
1: Voilà.
15: Faut quand même allumer les micros.
2: Non, parce que quand tu tousses, on l'entend.
15: Mais je tousse pas.
0: Eh bien, je vous propose donc la réponse en son. Et croyez-moi, c'était la publicité de l'époque pour ce film-là. Écoutez bien.
16: Mmh.
8: Ça me fait tellement étrange qu'une femme me réclame de l'argent. Déjà, je suis habitué. Je le rendois à tous. Tout le temps. Tous les jours. Ça n'arrête pas.
16: Toi que j'aime. Explique-moi donc.
17: Si on va y aller.
18: Non, j'irai pas.
17: Si on va y aller.
18: Non, j'irai pas.
17: Si on va y aller.
18: Non, j'irai pas.
17: Ne faites pas comme cette salope. Allez voir Détective. Le nouveau film de Godard. Avec Claude Brasseur, Nathalie Baye et Johnny Hallyday.

0: Et oui, la réponse était détective et elle jouait avec son compagnon de l'époque, Johnny Hallyday. Vous l'aviez ? Non ?
1: Non, pas du tout. J'avais Johnny Hallyday de l'époque, oui.
0: Oui, alors ben, moi franchement, hein, Johnny Hallyday, Godard, c'était quand même deux mondes très très différents et je ne les voyais pas ensemble. C'est étonnant, non ?
1: Comme quoi ?
0: Comme quoi ? Exactement. Alors, ne me demandez pas de le résumer. Je l'ai regardé, c'est du Godard. Je n'y comprends rien. Pourtant, pourtant.
1: C'est un film policier au moins, détective, tout ça.
0: Oui, sans doute.
1: Voilà. Sans doute.
0: On non, mais pas c'est qu'en fait, il y a plusieurs.
1: Niveau de lecture.
0: Plusieurs. Voilà. Et puis c'est surtout que ça ne s'enchaîne pas. Il y a plusieurs univers. Juxtaposé.
1: Qui est le multivers. Quoi.
0: Ouais, c'est ça. C'est ça, c'est ça. Et bien voilà, j'espère que cet hommage à Nathalie vous a plu.
1: Faire bye la publicité.
0: Hein?
1: C'est le moment de faire la pub.
0: Et bien sûr que c'est le moment
2: de faire.
0: Je le dis
2: pas trop fort.
1: Non, je le dis pas pour que ça soit naturel.
2: Ah non, parce qu'il y en a un qui va le réclamer là, sinon attention.
1: Non, là, bon, ça
0: en
1: fait
0: tout cas, j'espère en tout cas vous avoir donné l'envie de découvrir ou redécouvrir ces films.
1: Ouais, carrément. C'est ça l'intérêt de pas avoir vu la carrière de d'un acteur actrice.
2: Ah, tu vas pas beaucoup dormir alors.
1: Ah là, moi, je vais pas tout faire ce soir.
0: Ouais, alors 88 films quand même.
1: Ouais,
0: hein,
1: voilà.
0: Vas-y, accroche-toi. Moi, en tout cas, c'est le cas. Hein. Il y a des films que je connaissais déjà et que je vais revoir avec plaisir et d'autres que je vais redécouvrir. Voilà, et bien il est temps de faire de la pub pour nos amis. Alors moi je vais commencer.
2: Ah, il y a aucune obligation hein, dans.
0: si, moi je voudrais.
1: Si, il est en train de nous dire qu'on a fait une bonne émission, donc on est
0: obligé. Si, moi, je voudrais quand même commencer à faire de la publicité pour Air d'Afrique que vous pourrez retrouver sur votre radio.
2: Alors ça, ce n'est donc pas avec Dieu. Hein,
0: c'est pas grave.
2: On est d'accord.
0: Avec
2: c'est
0: Paul. Avec Paul. pour une fois, je voudrais faire de la pub pour Air d'Afrique, animé par Paul, parce que c'est une émission qui vous donne l'envie de vous bouger et qui vous met du soleil
3: la pêche
0: dans le cœur. Et
1: il a souvent des artistes en plus.
0: J'adore, exactement. Il a très souvent des invités et j'adore les proverbes philosophiques de Paul.
2: N'écoutez, n'oubliez pas d'écouter, non pas n'écoutez pas, n'oubliez pas d'écouter bien sûr le matin, le dimanche matin.
1: Attends, on n'a pas dit c'était quand Air d'Afrique avant.
2: Ah bah si.
1: C'est juste avant 15 heures.
0: Alors
1: une semaine sur deux.
0: Une semaine sur deux, donc vous le retrouverez dimanche prochain,
3: de
0: juste avant générique.
3: À 17h. Voilà.
2: De 15h à 17h.
3: C'est ce que je viens de dire.
2: Et donc, oui, bah c'est bien, c'est bien. Mmh. Et donc le dimanche matin, qu'est-ce qu'on a ?
3: Dimanche bonheur.
2: Avec un certain
0: Rémi,
2: voilà. Alors, non, on ne fera pas d'autres pubs, hein, on n'en fait pas d'autres.
3: Si.
2: Mais non.
3: Le mardi soir à 21h, un autre regard avec.
1: Ah oui, c'est vrai.
3: J'ai oublié son prénom.
0: Bénédicte.
3: J'allais l'appeler Béatrice. Je savais que c'était pas ça.
2: Je pense qu'il y en a un qui va commencer à se dire ils vont pas le faire. Hein.
3: Sinon, il y a aussi le samedi avec Marie-Serge Close et les autres.
1: On a aussi un clin d'œil à nos collègues de Clap and Chat.
3: Ce n'est pas mercredi prochain.
1: Non.
3: C'est mercredi en 8.
0: Et si vous ne vous pouvez pas vous réveiller sans avoir votre horoscope, sans avoir la météo et sans avoir de la bonne humeur, moi je vous recommande particulièrement l'émission La Matinale, savourez nos différences tous les matins à partir de 8h15.
2: Oui, c'est ça.
0: C'est ça.
2: Et alors ça c'est avec Bruno, hein, c'est pas avec Dieu, c'est avec Bruno bien entendu.
1: Je connaissais pas. J'avais entendu parler de La Matinale sur A2G.
2: Ça
1: fait envie, vraiment.
2: Ah bah tu vois, il faut une fois de temps en temps en fait allumer les radios et écouter Radio G. Donc.
1: Oui, alors je suis un petit peu au travail à cette heure-là cette semaine, mais.
0: Pardon, c'est 8h, pas 8h15.
1: Ah voilà, heureusement qu'il.
2: Heureusement qu'il y a Yann. Ah, comme quoi, même quand il est pas là, il est là.
1: Ah ça, c'est dur. Hein. C'est...
2: Voilà,
0: bon
2: voilà.
0: Et la semaine prochaine, on retrouve Yann et qui nous. Proposera. Non, alors, j'ai un peu de mal à parler parce que mes acolytes ici sont, mais alors, tordus de rire, je vous assure. J'ai pas compris la blague, en fait.
2: Et en fait, il n'y a pas de blague, c'est simplement parce qu'il y a chat. Dieu qui demande à Robin de sortir.
1: Dans 5 minutes.
0: Et donc, je voulais vous parler donc, de la prochaine émission générique. Et ce sera un hommage à une très grande actrice, réalisatrice qui nous a aussi quittés. décidément. Isabelle Mergaux, et ce sera Yann qui nous en parlera ensuite, le week-end d'après, le week-end de l'Ascension. Je vous proposerai une émission spéciale Robert Pattinson.
3: Et là, on sera deux.
0: À l'occasion de ses 40 ans.
3: Oh voilà. Et on sera deux, Gaëlle et moi.
1: Il y aura des blagues à faire sur des légumes. Hein. Eh ben oui. Mais comme je serai pas là, je le fais avant.
2: Ou alors tu les envoies par le chat.
0: Oui, on va aller par le chat.
1: On verra.
2: Et voilà.
1: Nous, on prépare un truc pour le 24.
2: C'est ça. Avec Robin David et moi-même.
0: Et donc, vous ne savez pas le thème encore.
2: Ça va peut-être que si, mais mystère. Peut-être pas.
1: Quand on le dit pas, c'est qu'on meuble et en fait, on l'a pas. Sinon, on le dit. Mais peut-être qu'on l'a quand même. Bon, bref. On va vous trouver un truc bien et on va faire une émission qui change un peu, en fait. C'est bien. Ça va changer un peu de format.
0: Eh bien, écoutez, sur ces paroles, nous allons vous quitter. Très, très belle soirée. Très, très bonne semaine.
1: Voilà, merci à toi pour cette émission.
0: Et d'ici là, le cinéma, écoutez-le.
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2: RFI, bonjour, 17h en temps universel, bonsoir, 19h ici à Paris.
1: Nicolas Brousse.
2: Un accord imparfait ou une guerre impossible, c'est le choix laissé par les gardiens de la révolution à Donald Trump après des propositions pour la reprise des discussions jugées insatisfaisantes par le président américain. Analyse dans cette édition, alors que cette guerre et ses conséquences économiques pourraient bien peser lourd sur les élections de mi-mandat aux États-Unis. Au Mali, l'avocat et homme politique Muntaga Tall a été enlevé la nuit dernière à son domicile de Bamako par des hommes armés, nous appellerons notre correspondant régional. L'armée israélienne a mené une opération en plein centre ville de Naplouse en Cisjordanie, causant la mort d'un Palestinien, plusieurs autres blessés. Les soldats assurent avoir répliqué à des jets de pierre. Le jeune tué était en train d'acheter des cadeaux avant la naissance de son fils. La guerre des nerfs se poursuit donc entre l'Iran et les États-Unis. Plus de 3 semaines se sont écoulées depuis l'entrée en vigueur du cessez-le-feu, mais les discussions sont toujours dans l'impasse, avec cependant de nouvelles propositions iraniennes. Un plan en 14 points, avec une première phase de 30 jours, qui serait suivie de discussions sur l'épineux dossier nucléaire iranien. Ce découplage des questions sécuritaires et nucléaires peut-il permettre de faire enfin avancer les négociations? Écoutez ce qu'en pense Hasni Abidi, directeur du CERMAM, le Centre d'études et de recherche sur le monde arabe et méditerranéen.
3: Séparer ces deux dossiers est apprécié aussi par d'autres pays proches des Iraniens et les voisins. C'est-à-dire, ils disent qu'il y a aujourd'hui l'urgence aujourd'hui, ce n'est pas de discuter sur le nucléaire ou plus encore la question de l'uranium qui a été enrichi et son avenir, mais surtout la désescalade et l'ouverture du Détroit d'Ormuz. C'est la crainte et aussi la demande des pays de la région. En revanche, les Américains, ils veulent absolument avoir, en tout cas, certes, la première phase, mais ils veulent que ça soit plutôt perçu comme une victoire pour les Américains et pas une victoire pour les Iraniens. Mais sur le plan diplomatique de négociation, c'est une proposition qui tient la route dans la mesure où il est très difficile aussi d'engager des négociations sur des sujets importants qui ont pris plus que 2 ans pour l'ancien accord nucléaire et obtenir tout de suite des solutions, ça me paraît illusoire.
2: Propos recueillis par Daniel Valo. Je parlais de guerre des nerfs alors que Donald Trump jugeait insatisfaisantes les dernières propositions iraniennes. Le service de renseignement des gardiens de la révolution estime dans un communiqué lu à la télévision nationale iranienne que la marge de manœuvre des États-Unis s'est réduite et demande aux locataires de la Maison Blanche ce dimanche de choisir entre un mauvais accord ou une opération militaire qualifiée tout simplement d'impossible. En attendant, le cessez-le-feu tient tout de même entre Iran, États-Unis et Israël. C'est moins vrai concernant la trêve entre le Hezbollah et Israël, qui avait appelé les habitants de certaines localités du sud Liban à évacuer avant de mener des frappes ce dimanche. Elles ont fait 1 mort et 8 blessés, dont 4 secouristes selon le ministère libanais de la Santé. L'armée israélienne qui a par ailleurs mené un raid en Cisjordanie, territoire occupé, au cours de cette opération, un Palestinien de 26 ans a été tué en plein centre-ville de Naplouse à la mi-journée. Grosse émotion alors que le jeune homme s'apprêtait à accueillir son premier enfant. Plusieurs autres Palestiniens ont eux été blessés par balles. Alice Moreno, correspondante en Cisjordanie, il faut dire que l'opération s'est déroulée dans un secteur commercial très fréquenté.
4: Sur des vidéos diffusées par des témoins, on distingue des soldats positionnés le long d'axes routiers où circulent de nombreuses voitures avant que des explosions ne retentissent. D'après l'agence de presse palestinienne Wafa, l'armée visait des commerces. Quelques instants plus tard, un homme grièvement blessé par balle à la tête est transporté vers une ambulance. Naïef Samarou, 26 ans, est conduit à l'hôpital où il succombe à ses blessures. Selon ses proches, il s'était rendu au centre commercial pour acheter des cadeaux à l'occasion de la naissance de son premier enfant. Selon l'autorité palestinienne, son épouse, enceinte, a pu lui dire adieu à l'hôpital juste avant d'accoucher. 4 autres Palestiniens ont été blessés par balles et plusieurs dizaines ont été asphyxiés par des tirs de gaz lacrymogène. De son côté, l'armée israélienne indique avoir ouvert le feu en réponse à des jets de pierre en direction de ses soldats. Selon les Nations Unies, au moins 42 Palestiniens ont été tués par l'armée ou les colons depuis le début de l'année en Cisjordanie occupée. Alice Moreno, Ramallah, RFI.
2: Dans l'actualité africaine, l'information a été révélée ce midi par l'agence France Presse. Une milice nigériane opérant aux côtés de l'armée ainsi que des miliciens venus du Bénin voisin ont tué une quarantaine d'éleveurs peuls accusés d'être des informateurs du groupe djihadiste Ansarou. L'attaque s'est déroulée jeudi dans l'état du Niger, au centre du Nigeria. Un porte-parole de l'armée nigériane contacté par l'AFP a refusé de commenter l'information pour l'instant. Son homologue de l'armée béninoise n'a pas répondu à nos confrères. Nous y reviendrons dans Afrique Soir, 18h30, temps universel. Au Mali, Maître Mounta Gata, l'avocat et homme politique devenu critique de la junte au pouvoir après l'avoir soutenu, a donc été enlevé la nuit dernière à son domicile de Bamako par des hommes armés. Les précisions de Serge Daniel, notre correspondant régional.
5: Il est minuit passé, deux véhicules banalisés gardent devant le domicile de Maître Mounta Gata à Bamako. Deux hommes cagoulés descendent, ils rentrent dans la maison, demandent d'après l'avocat. Littéralement, il l'enlève, selon une témoin. L'épouse de l'avocat est présente, désemparée. Elle prend son téléphone pour tenter de filmer la scène. L'un des deux hommes cagoulés fonce sur elle, lui arrache brutalement le téléphone. La famille de l'avocat va rapidement porter plainte à la police et à la gendarmerie pour enlèvement. Avocat, Maître Mounta Gata est également un homme politique malien. Membre du mouvement M5, allié un moment de la junte qui a renversé en 2020 l'ancien président Ibrahim Boubacar Keïta, il est devenu critique vis-à-vis de la même junte. Officiellement, aucune réaction, on ne sait pas où est l'avocat. Mais il y a un contexte. Après les dernières attaques des villes maliennes par des assaillants, le procureur de la République, près le tribunal militaire de Bamako, a ouvert une enquête et annoncé des implications, selon lui, de militaires et d'hommes politiques. L'arrestation de Maître Tal est-elle liée à ça? Des avocats maliens à Bamako, de leur côté, tapent du poing sur la table et réclament sa libération. Serge Daniel, Dakar, RFI.
2: Dans ce contexte, Égyptair annule ses vols depuis le Mali pour le pèlerinage vers la Mecque. 4000 passagers concernés selon l'organisme malien chargé de l'organisation. L'Union africaine condamne l'exclusion de l'Afrique du Sud des réunions du G20 organisées sous la présidence tournante des États-Unis. Les mots sont du président de la commission de l'UA, Mahmoud Ali Youssouf, qui se trouvait cette semaine justement en Afrique du Sud. La plateforme du G20 n'est le monopole d'aucun pays. L'inclusivité est essentielle, soulignant encore que l'Afrique du Sud est un acteur majeur du G20. Pour rappel, Donald Trump n'a pas invité Pretoria au prochain sommet qui doit se tenir en Floride, l'accusant de ne pas protéger les Sud-Africains blancs. Week-end d'attaques mutuelles entre Russie et Ukraine via des centaines de drones explosifs. On déplore 8 morts au total des deux côtés de la frontière. Les Ukrainiens ont affirmé avoir touché 4 navires russes et menacent d'intensifier leurs frappes sur les sites énergétiques afin de frapper Moscou aussi au portefeuille. On ouvrait ce journal avec la guerre au Moyen-Orient. Je pense qu'il n'est pas la peine de vous rappeler les conséquences économiques. Nous avons tous constaté la hausse des prix de l'essence, notamment dans la foulée des cours du pétrole brut. Une flambée qui n'épargne pas les États-Unis. Et à 6 mois des élections de mi-mandat, la question est même au centre des enjeux, avec une inflation globale qui atteint les 3,5% sur un an. Anne Verdaguer, cela risque bien de ne pas faire les affaires du camp Trump, et donc républicain, qui pensait faire de l'économie un thème gagnant.
6: Fin avril, les prix à la pompe ont dépassé la barre symbolique des 4,30 $ le gallon aux États-Unis. Ils étaient à 3 $ avant la guerre. Un sujet sensible pour les consommateurs américains très dépendants de leurs véhicules. Pascal Delima est chef économiste chez Nova Minds.
7: C'est sûr que l'inflation, c'est le sujet presque politique et pas que économique majeur parce que ça touche directement les ménages. Évidemment que la guerre au Moyen-Orient accentue en plus cette inquiétude par le canal de l'énergie. Et si le pétrole monte, on le voit immédiatement à la pompe, dans les transports, dans la logistique, dans les prix alimentaires aussi, et dans certains biens industriels. Donc, j'ai envie de dire, aux États-Unis, le prix de l'essence, c'est presque un baromètre politique au quotidien. Pourtant, quelque part, les salaires ont aussi augmenté, c'est-à-dire que cette réalité que le pouvoir d'achat n'est pas si catastrophique que ça dans les statistiques, en réalité, du fait des dépenses incompressibles, qui augmente, il est ressenti comme tel. Et donc c'est vraiment le coût de la vie qui joue aujourd'hui.
6: Selon de récents sondages, 77% des électeurs américains tiennent Donald Trump pour responsable de la hausse des prix de l'essence. 60% craignent que la guerre avec l'Iran ne conduise à une récession économique.
2: Anne Verdaguer du service économie des RFI. Jean-Luc Mélenchon, leader de la France insoumise, sera l'invité du journal télévisé de 20h sur TF1. On s'attend à l'officialisation de sa candidature pour la présidentielle de 2027. Ce serait sa 4e tentative. Les élus LFI étaient réunis justement cet après-midi à Paris pour désigner désigner leur candidat. Dimanche politique sur Radio France Internationale commentera en direct cette annonce puisque l'émission démarre à 20h12, heure de Paris. Les sprinteurs stars du Botswana ont été au rendez-vous de leurs relais mondiaux chez eux à Gaborone en remportant le 4x400 mètres, tout comme la légende de l'athlétisme Hélène Thompson-Hera qui a signé un retour tonitruant.

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Bonsoir à tous, bienvenue sur Radio G 101.5 FM. Vous écoutez Indie Stories, nous sommes ensemble pour une petite heure, pour une plongée dans l'histoire du rock indépendant, alternatif, underground, quelle que soit l'appellation que vous

Et dans Indie Stories, on n'est pas sectaire, on parle de tous les courants musicaux, du punk à la Britpop, du post-punk au shoegaze, du grunge à l'électro, du rock gothique au trip-hop, et il y en a pour tous les goûts.

Nous commençons ce mois de mai avec le mois de mai 1981, hein, il n'y a pas eu grand chose en mai 76, donc on commence à 45 ans en arrière, allez, petite entorse, mois de mai 1981 avec le groupe A Certain Ratio, qui viennent de Manchester, qui sont les protégés du label Factory, et qui sortent enfin leur premier véritable album. Il y a déjà eu une cassette avant, ils sont très connus à Manchester, hein, c'est une musique assez particulière. Particulière ce que fait A Certain Ratio, puisqu'il mélange une espèce de basse hyper lourde avec des percus tribales, une ambiance glaciale, mais vraiment très très froide, avec en même temps de la trompette et puis un groove funk assez étrange. C'est ce mélange de chaud et de froid qui en fait quelque chose d'absolument unique. Succès énorme pour ce groupe à l'époque, énorme évidemment, c'est pas Michael Jackson. Succès énorme donc, qui prouve qu'on peut être à la fois punk et gothique et danser en même temps, voilà. On va écouter le morceau Choir, les chœurs, avec son côté complètement répétitif, obsédant, et cette voix d'outre-tombe. Succès d'estime qui définit parfaitement le son qu'on peut avoir à cette époque à Manchester de la pure cold wave. L'album s'appelle To Each et le groupe donc Certain Ratio. Nous sommes en mai 1981.

On reste dans les ambiances glaciaires avec un groupe belge cette fois-ci qui s'appelle Polyphonic Size et qui fait une musique froide mais beaucoup plus dansante, beaucoup plus électronique. Ils font partie de ce mouvement Cold Wave, Synth Pop, Minimal Wave qui a vraiment eu son heure de gloire au début des années 80. Et en plus de ça, ils sont produits par Jean-Jacques Burnel des Stranglers, hein. Excusez du peu. C'est leur deuxième EP, assez visionnaire, hein, et ce morceau est vraiment absolument génial. Froid donc, électronique, avec un chant très ironique, un vrai petit succès culte. Le morceau s'appelle Mother's Little Helper, l'album s'appelle PS, comme Polyphonic Size, le groupe, et nous sommes donc en mai 1981.

Allez, une fois que n'est pas coutume, on reste encore en 1981. Ça fera trois morceaux, mais c'est une année assez extraordinaire. Avec Echo and the Bunnymen, qui viennent d'Angleterre, bien sûr, et qui sortent à ce moment-là leur deuxième album, toujours aussi sombre. Hein. Alors eux, c'est du post-punk teinté de psychédélisme. C'est ce qu'on a appelé la néo-psychédélia. C'est un peu les pionniers de ce renouveau, hein, qui a continué jusque dans les années 90. C'est sombre donc, et pourtant le morceau qu'on écoute s'appelle All My Colors, toutes mes couleurs, mais Echo and the Bunnymen est un des plus grands groupes des années 80, l'album s'appelle Even Up Here, on va écouter donc ce All My Colors absolument bouleversant de Echo and the Bunnymen en mai 1981.

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Allez, il est temps d'avancer un petit peu. Nous voici en mai 1986. On reste quand même dans des ambiances assez plombées, hein, avec The Wolfgang Press, qui d'ailleurs pioche un peu dans ce qu'on a entendu avant, puisque Wolfgang Press, ils sont très avant-gardistes, ils font un post-punk assez sombre, mais en même temps assez groovy. Il y a vraiment quelque chose de dansant dans leur musique, mais c'est très très étrange. C'est assez grinçant, assez tordu. Alors, ils ont eu pas mal de succès, mais pas énormément, parce que c'est vraiment très très bizarre comme musique, en tout cas jusqu'à ce moment-là. L'album s'appelle Standing Up Straight, c'est déjà leur deuxième album, et on va écouter le morceau Dig a Hole qui ouvre ce disque très très expérimental de The Wolfgang Press en mai 1986.

Bobine de 5 années, nous sommes maintenant en mai 1991 et on reste un petit peu dans le psychédélisme qui marque assez cette émission hein. Avec Mercury Rêve, c'est le tout premier album de ce groupe américain avant qu'ils deviennent des stars énormissimes. À l'époque, c'est encore assez chaotique hein, avec des guitares qui hurlent un petit peu dans tous les sens et puis par-dessus bah, de la flûte traversière par exemple hein, c'est complètement allumé mais vraiment très psychédélique, donc gros succès critique également et un disque qui est un petit peu une pierre angulaire hein, du psychédélisme moderne des années 90. L'album s'appelle Yourself is Steam. On va écouter Chasing Bee, morceau qui dure 7 minutes mais qui prend vraiment en trip hein. Le groupe c'est donc

Et on stationne encore en 1991 avec un groupe qui n'est pas si éloigné que ça du psychédélisme. Il s'agit, eux on les connaît bien, des Smashing Pumpkins qui sortent leur premier album qui s'appelle Gish. Alors eux c'est un mélange de psychédélisme et de grunge avec des grosses guitares. Anciennement ils étaient plutôt gothiques hein, les Smashing Pumpkins, que peu de gens savent. Donc premier album, ils sont pas encore des superstars mais tout le monde parle d'eux parce qu'ils ont vraiment un charisme assez époustouflant. Billy Corgan, le chanteur, a encore des cheveux longs. Je les ai vus d'ailleurs à l'Élysée Montmartre à ce moment-là. Disque produit par Butch Vig, qui va bientôt jouer dans Garbage, avec des gros riffs assez lourds et puis des envolées assez rêveuses. Succès énorme pour ce premier album. Et puis, comme tout le monde connaît les Smashing Pumpkins, on va pas écouter un morceau très représentatif hein, de leur fureur électrique, mais plutôt un titre complètement éthéré. Hein, c'est une ballade qui clôt l'album et qui est également assez bouleversante, je trouve, qui s'appelle Daydream, chantée par la bassiste Darcy Vretsky, de son nom, sur Gish, donc des Smashing Pumpkins, en mai 91.

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Nous avançons un petit peu encore de 5 années et nous arrivons avec le dernier album de Soundgarden. Alors Soundgarden, bien évidemment, ce sont un peu les papes du grunge hein, avec Nirvana, Pearl Jam. C'est leur dernier album, hein. Ils vont se séparer après ça. Donc album peut-être un peu mal aimé, mais c'est dommage parce qu'ils en ont encore pas mal sous le coude, les gars. Notamment avec ce morceau qu'on va écouter qui s'appelle No Attention, qui est un vrai titre bien que bon, qui déménage bien. No Attention, donc, de Soundgarden sur Down on the Upside en mai 1996.

Allez, on passe la barre du 21e siècle. Nous sommes en mai 2001 et on va parler cette fois-ci un peu hip-hop, mais du hip-hop alternatif, hein, du trip-hop aussi, avec Stereo M6 qui avait fait un tabac 9 ans plus tôt, et puis pendant 9 ans, plus rien. Et ils reviennent avec ce 4e album hyper groovy, hyper dansant. C'est absolument parfait pour guincher en soirée, hein. Ça s'écoute même aussi tranquillement chez soi, absolument réjouissant, gros succès commercial, et un des groupes les plus cool de son époque, hein. Franchement, le mot cool est vraiment ce qui revient. On va écouter le morceau Deep Down and Dirty, du même nom que l'album, un énorme succès radio et commercial donc de Stereo M6 en mai 2001.

petit saut dans le temps, nous voici en mai 2006 avec Radio 4, Radio 4 qui ont fait partie du revival post-punk né 4-5 ans plus tôt, hein, et qui font surtout du dance punk ou disco punk, on peut dire aussi, avec donc quelque chose qui mélange le punk et la disco. Voilà, c'est très très dansant, c'est hyper groovy, c'est très très influencé par Gang of Four, hein, le groupe du début des années 80. C'est parfait pour les clubs, c'est parfait pour le milieu indé. L'album s'appelle Enemies Like This, c'est leur quatrième album. Alors il est peut-être un peu moins bien que ceux qu'ils ont fait avant, hormis quelques titres comme celui-ci qui s'appelle Enemies Like This, une vraie tuerie avec sa ligne de basse bondissante. Succès radio également. On écoute ce Enemies Like This du même nom que l'album, donc de Radio 4 en mai 2006.

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On avance encore un peu, nous arrivons en mai 2011 avec un groupe darkwave, post-punk, gothique, on peut leur accoler ces étiquettes-là. Qui, comme nous sommes en 2011, évidemment, c'est du revival, hein, tout ça. Il y a eu toute une nouvelle vague de groupes comme ça depuis une quinzaine d'années qui est bien implantée aujourd'hui. C'est le groupe She Wants Revenge qui avait eu un gros écho lors du premier album. Ici, ils en sont déjà au troisième, qui s'appelle Valley Heart, avec un son qui pioche dans Joy Division, Interpol, etc. Avec peut-être un côté un peu plus californien, puisqu'ils viennent de là-bas. Succès d'estime, groupe un petit peu culte, hein, assez élégant. Le morceau qu'on va écouter s'appelle Take the World. L'album, je l'ai dit, c'est Valley Heart et le groupe She Wants Revenge en mai 2011.

On va zapper l'année 2016. Oui, je sais, j'ai insisté sur 80-91. Tant pis. On va passer directement à 2021 avec cette fois-ci un duo français avec un ancien du groupe Cheveux. Cheveux, c'était un groupe très très original au milieu des années 2010, plutôt 2010, 2008, 2012, voilà. Qui donc s'est échappé de Cheveux et qui fait le groupe Heimat, un duo avec une chanteuse qui chante en allemand ou en français, en italien, très expérimental, très bizarroïde. L'album s'appelle Zwei, c'est un espèce de synth-punk expérimental, post-punk, synthétique, très bizarre, très envoûtant aussi, assez hypnotique. Groupe vraiment très intéressant, qui a pas eu beaucoup d'écho, c'est vraiment un domaine assez confidentiel ce genre de musique. Je l'ai dit, le groupe s'appelle Heimat, que la patrie en allemand. On va écouter le morceau Baggersee, et l'album s'appelle Zwei. Nous sommes en mai 2021.

Et voilà, cette émission se termine. Vous écoutiez Indie Stories sur Radio G 101.5 FM, à écouter en replay sur radio-g.fr ou pour des podcasts plus détaillés sur indiestories.fr. On va se quitter avec un extrait du nouvel album de Genesis Owusu, un Ghanéen australien qui mélange punk, hip-hop, funk, soul, électro et plein de choses sans aucune frontière, et c'est vachement bien. Je vous dis bonne soirée, bonne nuit, vous aurez la nocturne rap et groove après ça. On se retrouve dans 15 jours, bonne nuit, ciao.

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